California, VA. How are you doing today? Okay. Esto sabor.

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probablement d'un homme, étant donné la violence qu'il portait à la tête. Mais les enquêteurs n'excluent aucune piste. En effet, sous l'emprise de la colère d'une femme pour avoir porté le coup fatal, on pense notamment à l'affaire

0: qu'il aurait fallu faire.
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3: Bonjour à toutes et à tous, c'est Julie. Vous êtes dans l'émission 3 en 1 sur le 94 FM.
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3: Bienvenue dans 3 en 1, l'émission d'actualité locale sur Canal B. Il est midi 15 et nous sommes mercredi 27 mai ou jeudi 28 si vous nous écoutez en rediff. Si c'est le cas, bonne matinée à vous. Et au sommaire aujourd'hui, j'ai interviewé Éric Neveu qui est sociologue et politiste et ensemble nous sommes revenus sur l'organisation des mouvements sociaux en France et sur leur manque d'impact démocratique. Manon, toi tu nous parleras ensuite du nouveau nom donné au SOPK, le SMOP, une maladie hormonale qui touche plus de 10% des femmes.
11: Exactement, et on verra comment un simple changement de nom peut améliorer la prise en charge de cette maladie.
3: Et ce sera aux alentours de 12h40 sur Canal B, alors restez avec nous.

0: Waouh, qu'est-ce qu'il fait chaud! Pour une fois qu'il fait plus chaud qu'à Brest qu'en Corse, les Bretons, je vous conseille de profiter, là on explose notre capitale soleil.
1: Non mais plus sérieusement, cette canicule est difficilement vivable pour toutes et tous, d'autant plus que les températures ont augmenté brutalement. Alors évidemment, on peut penser aux personnes âgées notamment qui sont à risque, mais malheureusement, elles sont loin d'être les seules.
0: Et oui, la canicule touche tout le monde.
1: Et même ceux qui seront déjà en sueur pour d'autres raisons, demain, jeudi 28 mai, aura lieu l'épreuve écrite du baccalauréat professionnel, sous des températures très très chaudes. Alors ça pose question évidemment, est-ce qu'à partir d'une certaine température on doit considérer que les conditions sont trop dures pour écrire un examen et ou rester assis plusieurs heures dans des salles sans ventilation? Faudrait-il reporter ces examens de quelques jours et dans quelle mesure est-ce possible? Bref, des questions que l'on se pose en ce moment.
0: Et on est seulement au mois de mai et si je me souviens bien, il y avait eu des discussions pour diminuer les vacances d'été.
1: Oui, le débat a été renvoyé en 2027 après les élections présidentielles et concrètement l'idée serait de faire passer les vacances d'été de 2 mois à 4 voire 6 semaines. Emmanuel Macron et son ministre de l'Éducation, Édouard Geffray, y sont favorables.
0: Mais pourquoi réduire les vacances scolaires ?
1: Eh bien, selon une étude du ministère de l'Éducation nationale, le niveau des élèves baisserait ou stagnerait pendant les vacances scolaires d'été, notamment en mathématiques, et ce parce que les vacances seraient trop longues. Enfin, cette étude a été réalisée sur un seul niveau scolaire, donc sur le passage de la classe du CP au CE1, et sur la seule année scolaire 2020-2021. Qui était l'année du Covid.
0: Et donc, sur la base de cette étude, le président serait favorable à raccourcir les vacances d'été.
1: Oui, et donc, a fortiori, à condamner les élèves à passer ces fortes chaleurs assis sur une chaise, voire à passer des examens, alors que la seule chose à laquelle on pense, on est d'accord Julie, c'est bien de manger une grosse glace à la pistache sur la plage.

Vous écoutiez Feels Like Summer de Childish Gambino sur le 94FM. Le titre résume à lui seul la météo du moment. Et tout de suite, place à l'interview du jour avec Éric Neveu, sociologue et politiste. Et ensemble, nous avons parlé de l'organisation des mouvements sociaux en France et notamment de leur manque peut-être d'impact sur la démocratie.

0: N'ont pas non plus obtenu gain de cause. Les moyens de mobilisation se multiplient, mais leur impact semble régresser. Aujourd'hui, dans 3 en 1, nous recevons Éric Neveu, sociologue et politiste, pour aborder la question suivante : est-ce que les mouvements sociaux ont encore un impact significatif sur la politique en France ? Éric Neveu, bonjour.
1: Bonjour.
0: Pour commencer, on va revenir un peu sur la définition de mobilisation sociale. Est-ce que vous pouvez nous dire concrètement qu'est-ce qui caractérise un mouvement social ?
1: Un mouvement social, donc, ce sont des groupes, ce qui peut supposer un minimum d'organisation, qui décident d'agir ensemble pour défendre une cause ou une revendication, et qui le font avec ce qu'on appelle dans le jargon sociologique des répertoires particuliers, c'est-à-dire que ce n'est pas des formes de participation politique qui sont symbolisées par le vote et ces choses-là. Répertoire, bah, ça veut dire c'est la manifestation de rue, c'est l'occupation d'un lieu public, c'est le boycott, c'est la pétition. Et dans l'idée de répertoire avec la connotation musicale, il n'y a pas simplement l'idée qu'il y a toute une palette d'actions possibles, mais il y a aussi le fait qu'on peut les interpréter différemment. Il peut y avoir des manifestations rigolotes, des manifestations violentes, des manifestations traîne-savates. Donc il y a toute une palette d'actions possibles.
0: Le 3 mai dernier, dans l'émission La Dernière de Radio Nova, le philosophe Geoffroy de Laguenerie qualifie mai 68 de dernier mouvement conquérant, c'est-à-dire un mouvement où le peuple se mobilise pour des droits. Il l'oppose au mouvement plus récent dans lequel la mobilisation s'organise contre un projet ou une réforme. Est-ce que depuis mai 68, cette définition du mouvement social, elle a évolué ?
1: Ce qui a changé, c'est qu'effectivement, on pourrait dire que pendant ce qu'on a appelé les 30 glorieuses, donc on va quand même aller au-delà de 68 jusqu'à la fin des années 70, les mouvements sont plutôt proactifs, ce qui veut dire que souvent ils réclament des droits nouveaux qui n'existaient pas auparavant, et souvent ils les obtiennent au terme de séquences de lutte. Je sais pas, je pense à l'avortement, au droit à l'avortement, pour ne donner que cet exemple-là. Et que ensuite, dans la période qui s'ouvre avec les années 80, qu'on a des fois appelé les 30 piteuses, et on y est encore, on est plus sur des mouvements qui sont défensifs, c'est-à-dire qui se mobilisent plus souvent pour empêcher qu'on rogne des droits existants que pour arriver à obtenir des droits nouveaux, même si c'est pas si simplet et si mécanique que ça.
0: Mais comment est-ce qu'on peut expliquer cette différence entre la participation active et le mode défensif ?
1: Je pense que les contextes ont changé. Alors, probablement, paradoxalement, du fait de la victoire de la gauche en 81 et éventuellement de la part de déception, c'était pas si beau que l'avaient espéré beaucoup de gens qui avaient voté pour la gauche. Il y a une espèce d'incertitude ou d'hésitation sur la capacité des partis à porter le changement politique. Il y a un affaiblissement considérable des syndicats qui étaient des acteurs très importants des mobilisations. Et il y a quand même l'affaiblissement ou la décomposition de cet acteur central qui était le monde ouvrier dans les manifestations. Bon, et puis il y a beaucoup d'autres facteurs, mais bon, le monde change effectivement à ce moment-là.
0: Et justement, en France, le droit de manifester, il est encadré par la loi. Il faut faire une déclaration auprès de la préfecture, suivre un tracé et un horaire précis. Quel est l'intérêt pour un État de rendre prévisibles ces mobilisations ?
1: L'idée, c'est d'encadrer. On va dire pour des raisons d'ordre public, c'est un mot qui veut tout dire et rien dire, mais par exemple, simplement pour gérer la circulation en ville, pour ne prendre que cet exemple-là, et éventuellement, s'il y a une suspicion fondée ou pas fondée, que la manifestation peut déborder ou prendre des formes violentes, pour pouvoir placer un dispositif policier pour essayer de l'encadrer. Enfin, si je vais donner un chiffre, il n'est sûrement pas le bon, mais à Paris, il y a tous les jours au moins une dizaine de manifestations différentes. Alors souvent, c'est des micro-manifestations, il n'y a pas plus de 100 personnes, mais si on a 20 ou 30 manifestations dans un espace urbain confiné le même jour, organiser un peu ça, c'est pas complètement inintelligible.
0: Donc face à cet encadrement, on va dire que certaines personnes se sentent un peu frustrées. Je pense notamment aux Gilets jaunes qui se sont mobilisés, eux, sur des terrains communs. Donc ils ont organisé plutôt des blocages et l'occupation de ronds-points, par exemple. Est-ce que ce mode d'action plus spontané, entre guillemets, il est plus efficace ou plus pertinent, on va dire, pour ces personnes-là ?
1: Ça, c'est une discussion

0: qui existe au sein, enfin, à la fois au sein des acteurs qui sont mobilisés et au sein des gens qui étudient les mouvements sociaux. C'est-à-dire, d'un côté, il y a la thèse qui dirait plutôt une organisation au sens d'une structure de coordination, éventuellement avec des échelons verticaux, national, régional, etc. Et un mouvement qui est relativement cohérent, qui n'est pas tiré à EUADIA par des fractions différentes. Là, il est prouvé que statistiquement, il a à la fois plus de chances d'être reconnu par les pouvoirs publics comme interlocuteur et d'obtenir au moins une partie de ce qu'il demande. Et vous avez une autre approche qui est symbolisée par deux sociologues américains, Piven et Cloward, qui disent la spontanéité, c'est ce qui rend un mouvement hautement éruptif, comme une matière explosive, et c'est ça qui donne peur aux puissants. Donc si vous voulez trop organiser le mouvement, ça revient à le museler, à le canaliser. Il y a quelque chose comme une espèce de puissance dévastatrice des masses qui peut exister. Bon, parce que d'une certaine manière... Enfin, le mouvement des Gilets jaunes peut illustrer. Si le mouvement des Gilets jaunes obtient un certain nombre de résultats, bon, c'est qu'il est durable, c'est qu'il est puissant, mais c'est aussi qu'il est perçu comme incontrôlable et extrêmement dangereux par les pouvoirs publics. Et en même temps, si on fait le bilan, on peut dire que son incapacité à se donner des porte-parole, à s'organiser mieux, a été une faiblesse.
1: Est-ce que, donc, pour que les mouvements sociaux, on va dire plus spontanés, aient vraiment un impact sur la politique, est-ce qu'il faut qu'ils aient un représentant, quelqu'un qui va représenter leur voix ou leur message ?
0: Alors, il y a plein de façons d'être représentant. On peut aussi, à un moment, les mouvements verts ont essayé de le faire. On peut aussi avoir des représentants qui tournent, ou on peut avoir des représentants qui sont révocables s'ils prennent des positions que la base juge infidèles à ce qui était demandé. Le risque, c'est toujours que le représentant confisque le pouvoir du groupe, mais à certains égards, il n'y a pas de groupe sans représentant. C'est aussi le représentant qui fait tenir le groupe. Donc, à mon avis, toute la discussion, c'est d'arriver à inventer des formes de délégation qui ne soient pas confiscation du pouvoir, qui ne soient pas bureaucratisation. Bon, ce qui est très difficile, parce que très souvent, justement, ceux qui ont essayé, c'est un peu l'histoire de beaucoup de syndicats, si on remonte au 19e siècle, ou si vous prenez les groupes verts depuis les années 70, souvent ça a fini par la bureaucratisation et la confiscation du pouvoir par une hiérarchie. Mais je pense, on va parler tout à l'heure des mouvements liés à Internet. Enfin, c'est aussi un des problèmes des mouvements liés à Internet. Quand personne n'est habilité à un moment à dire « nous voulons ça, nous sommes prêts à telle conciliation », vous ne pouvez pas aboutir.

0: C'était Tropique de Muriel Dac sur le 94 FM, un titre de 1985 qui devrait rappeler des souvenirs d'été à nos auditeurs les mieux conservés et qui est par ailleurs aussi le petit péché de Manon. En tout cas, c'est une programmation musicale qui est toujours en rapport avec l'actualité. Vous êtes toujours dans 3 en 1 et on retourne en plateau avec Éric Neveu. Ensemble, nous parlons de l'organisation des mouvements sociaux en France et de leur impact démocratique. Ces mouvements sur Internet dont vous parliez justement ont révolutionné la manière de se mobiliser. Je pense au printemps arabe ou alors en Indonésie l'année dernière. Pourquoi, selon vous, ne sont-ils pas aussi révolutionnaires dans leur impact sur la politique ?
1: Sur cette question des mouvements très largement portés par les réseaux sociaux et Internet, bon, il y a une sociologue turque, Zeynep Tufekci, qui a écrit des choses très malines. C'est un livre qui est traduit en français, qui s'appelle Twitter et gaz lacrymogène. Elle dit trois choses qui me paraissent justes. C'est-à-dire que un effet des réseaux sociaux, c'est ce qu'elle appelle une capacité disruptive, c'est-à-dire une capacité de mobiliser dans des délais qui sont relativement courts par rapport à des formes classiques d'organisation, un très grand nombre de gens, là où il faudrait peut-être des mois et des années pour construire quelque chose brique à brique dans des formes plus traditionnelles. Elle dit aussi que ça a un énorme pouvoir informationnel, c'est-à-dire qu'à travers les réseaux sociaux, tout ce qui est posté dessus à un moment, pendant le mouvement des Gilets jaunes, il y avait quand même 4 millions de personnes sur les différentes boucles Facebook, locales ou nationales des Gilets jaunes. Donc il y a un énorme espace d'échange d'expériences, de circulation d'images, de textes, d'appels à l'action. Mais ce qu'elle dit aussi, et on revient à l'histoire des processus de décision, c'est que c'est très souvent des mouvements qui sont relativement impuissants, ou en tout cas dont les impacts sont en deçà de la vague qu'ils ont suscitée, parce que justement il y a cette culture de l'horizontalité qui a de très bons côtés. Moi, je ne suis pas un léniniste qui plaide pour la verticalité. C'est très bien le débat, l'horizontalité, l'échange, la confrontation, mais à un moment, en fonction d'une évolution des pouvoirs publics, d'une offre de négociation, d'une situation où on peut faire aboutir une partie des revendications, bah c'est très utile d'avoir des lieux où quelqu'un peut dire bon bah ok, on passe un accord dans ces termes-là. Si dès qu'un groupe ou des individus essaient de s'instituer en porte-parole, ils se font fusiller par la base comme étant des traîtres et des manipulateurs, ça peut pas marcher. Alors moi, je vous parlerai pas d'Indonésie, parce que oui, je vois ce que c'est, mais j'ai pas vraiment beaucoup lu là-dessus. Mais un des rares mouvements qui, au départ, fonctionnait sur Internet et qui a eu des résultats très efficaces, c'était en Corée du Sud. Le mouvement dit des chandelles, puisqu'ils ont viré la présidente, ce qui n'est pas rien, mais... s'ils ont réussi à faire ça, alors c'est très contrariant par rapport à l'idée de mouvements sociaux purs.
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Bonjour à toutes, bonjour à tous, c'est Yann avec vous encore une fois pour l'émission Le Grand Tout sur Canal B. Je ne vous parlerai pas de canicule, à quoi ça sert, vous la vivez toutes et tous. Je ne vous parlerai pas de fin du monde, on a encore le temps d'y penser, espérons-le. Mais en tout cas, aujourd'hui, on va entendre des voix incroyables, des univers musicaux fantastiques, de la soul, de la pop, de l'élégance, et puis aussi quelques envies de penser au passé pour... The Womack Sisters, Jalen Ngonda. On écoutera aussi Maxwell Farrington et les Super Omar, le retour de Girls in Hawaii, un vieux morceau de Nino Ferrer, et puis le néo-zélandais Jonathan Breen dans quelques instants. Pas de disque d'or cette semaine, elle est trop courte la semaine, juste deux émissions traditionnelles, mercredi et jeudi, et puis vendredi ce sera Champ Libre A, saison 3, épisode 9, l'avant-dernier de la saison, avec le musicien producteur rennais Thomas Poli. Pour la partie bouquet garni, parce qu'on est mercredi, eh bien oui, on retrouvera Soizic Le Bay pour sa chronique bouquet garni numéro 22. Elle nous parlera de prendre le large de Martin Dumont, l'idée de se barrer comme ça, de prendre un bateau et puis de faire le tour du monde histoire d'oublier un peu celui dans lequel on vit. C'est paru chez Les Abrils. Et puis on terminera avec les infos concerts, le festival 35 qui revient ce week-end samedi 30 mai du côté de Guipry Messac au Luxor. Vous y retrouverez Suzanne, Mina Rayem, Maribel, Dain de Lyon par exemple, et puis on en écoutera quelques-uns des extraits de la programmation de cette chouette édition. On commence directement avec le néo-zélandais Jonathan Bree qu'on avait découvert derrière un masque et qui nous envoyait quelques échos un peu des années 1960, avec des basses bien rondes, un côté très nonchalant, très groovy mais très lent. On l'entendait aux côtés de Princess Chelsea, et là on le retrouve sur ce titre Savor My Love, avec toujours les mêmes impressions, qu'on est dans l'élégance raffinée, qu'on est dans la classe totale. Voici donc le morceau Savor My Love, c'est le nouveau single. L'album de Jonathan Bree sortira le 28 août prochain. Bonne émission.

C'était en 1974, c'était sur l'album Nino et Radia. On y retrouvait la version en anglais du Sud de Nino Ferrer, oui. Et puis quelques moments magnifiques de pop psychédélique assez sinueuse, dont ce terrible Looking for You et son solo de moto. Vous pourrez entendre une reprise par Vilain Tigre, c'est un projet de Aurélie Muller qui est en découverte cette semaine sur la radio de la Ferra Rock. Une interview avec Madame Vilain Tigre, puisque c'est elle qui se cache derrière ce pseudo-là, vous attend dans l'émission Dig Dig Diggers vendredi. C'est moi qui l'ai réalisé, j'en suis très content de cette discussion avec une musicienne qui a un talent fou et qui a sorti un très très bel album vraiment avec la bande originale du film imaginaire d'Aurélie Muller. On poursuit avec ses très proches amis. En tout cas, il y a un des musiciens de Girls in Hawaii sur l'album de Vilain Tigre. Girls in Hawaii, groupe belge à l'écriture pop ciselée vraiment, qui reviennent avec ce titre El Dorado. C'est le deuxième extrait d'un album qui paraîtra à la rentrée en septembre. C'est un groupe qu'on suit depuis le début des années 2000 et qui a donné de très très beaux albums comme le From Here to There, par exemple. Là, ils reviennent avec cette ambiance pop un peu électrique, un peu plus électrique peut-être, on les connaissait très très calmes, là ils énervent un petit peu l'ambiance. Vous allez entendre le morceau Eldorado qui donne son nom donc à l'album à venir très bientôt. Puis juste après, belle escapade du côté de Margate avec Maxwell Farrington et le Super Omar.

Do-da-da-da, c'était le morceau de Maxwell Farrington et le Super Omar avec un featuring de Lily Buchanan. On la retrouve sur deux morceaux sur ce très très chouette album Window Tax. On n'est pas loin de ce que Neil Hannon propose avec The Divine Comedy. Voix de crooner, cordes comme si l'on pleuvait, orchestration tout à fait séduisante. Si vous avez aimé tout ce qu'a fait Maxwell Farrington tout seul ou déjà avec le Super Omar, ne refusez pas cette invitation dans la pop luxuriante du duo. On poursuit avec de la soul, je vous en reparle juste après. Pas le groupe de la soul, non, de la soul chantée par Jalen Nkonda.

Jalen Ngonda. Deuxième album qui arrive bientôt début juin. Il s'appelle Doctrine of Love. Et vous avez pu entendre à l'instant le morceau justement que vous avez déjà entendu peut-être. C'est un des premiers singles extraits de cet album. De la soul très élégante aussi. Beaucoup d'élégance dans cette émission aujourd'hui. Il

histoire de conjurer la dégueulasserie du monde, j'ai envie de dire. Vous entendiez donc un chanteur qui s'inspire beaucoup, évidemment, de Sam Cooke, de Curtis Mayfield, de Smokey Robinson, un peu de Marvin Gaye. On est très très proche de l'univers Motown, période 1964-1968. Hein, c'est un peu son époque fétiche à Jalen Ngonda. Il sait très bien qu'il est l'héritier hein, de cette tradition-là, mais il se réveille tous les jours, dit-il, en souhaitant se réveiller à Détroit en 1964 pour pouvoir jouer avec les Funk Brothers, l'orchestre maison du label de Berry Gordy. Alors, il y a de tout sur cet album. C'est très classe, je le répète. Rhythm and Blues, plutôt du sud des États-Unis. On est aussi pas loin des Girls Group. Il y a un peu de folk rock aussi. Et puis la soul de Chicago et puis de Détroit. On écoutait donc l'un des singles sortis déjà pour ce nouvel album. Eh bien, je vous propose ce nouveau titre, paru déjà depuis quelques semaines tout de même. Le morceau Hang It on the Shelf. Ah oui, je ne vous l'ai pas dit, mais ça sort sur l'excellent label Daptone.

Comme on était sur Daptone Records tout à l'heure avec Jalen Ngonda, on y restait avec des chanteuses cette fois-ci, The Womack Sisters. Attention, elles pourraient être accusées de népotisme, en tout cas leurs oncles, leurs gros-pères, leurs parents même, ce sont les filles de Womack & Womack, les petites filles de Sam Cooke et les nièces de Bobby Womack. Il suffit donc de se réveiller le matin sans doute et on entend dans la maison des sœurs Womack la soul des années fin 1960, début 1970. Elle s'appelle B.G., Kucha et Zeymani, et le label Daptone ne s'est pas trompé en les signant et en proposant bientôt, le 14 août prochain, un premier album sobrement intitulé The Womack Sisters. Si vous aimez Al Green et Aretha Franklin, eh bien elle aussi, voilà. Et je pense que vous allez devoir absolument vous procurer ce disque-là. On en écoutait un extrait, et comme pour Jalen Ngonda, les derniers singles en date sont tellement bons que je vous propose les deux. C'était You Went Away Too Long, à suivre Chauffeur, et puis juste après Bouquet Garni, numéro 22. Soisy Globaille nous présentera Prendre le Large de Martin Dumont, paru chez Les Avril.

0: En tout, le mercredi, on retrouve Soisig Le Bail. Bonjour Soisig.
1: Bonjour Yann.
0: Qui est aujourd'hui dans Bouquet Garni. C'est donc une nouveauté assez récente. Nous parlera de Prendre le large de Martin Dumont. C'est paru aux éditions Les Avrils.
1: Martin et Aïda sont deux jeunes cadres parisiens de 30 ans qui rêvent de larguer les amarres. Il est architecte naval, elle est cadre bancaire. Ils veulent changer de vie, d'horizon. Deux projets en tête. Avoir un enfant et traverser l'Atlantique en voilier. Charlie naîtra bientôt. Il faut prendre les bonnes décisions maintenant pour réaliser le deuxième projet. Mettre l'appartement en vente, négocier l'année sabbatique avec les employeurs et trouver un bateau. Martin navigue depuis longtemps sur le bateau de ses parents ou en louant avec des amis. Mais là, il faut trouver la bonne occasion. Hein. Le bateau à la fois confortable et navigant. Aïda, elle, n'a jamais beaucoup navigué, mais elle n'a peur de rien. Quant à Charlie, 12 mois, il s'adaptera. Le bateau sera un Dufour 365 grand large, baptisé Yuzu, du nom de ce savoureux petit citron, mais qui n'a pas beaucoup voyagé. D'un côté, c'est bien, la coque et les gréements ne sont pas fatigués, de l'autre, il va nécessiter des équipements indispensables pour le grand large. Changer des batteries, installer les panneaux solaires, un hydrogénérateur, modifier les circuits électriques, poser un désalinisateur, une pompe à eau de mer, un traceur GPS, un émetteur-récepteur AIS, bref, du bricolage de haute précision. Le chantier dure 6 mois. Fin juin, le bateau est prêt. Pour partir aux Antilles et profiter des alizés, il faut descendre aux îles du Cap-Vert en passant par les Canaries avec des équipiers qui se succèdent. Un séjour inoubliable au Cap-Vert et ensuite cap à l'ouest. 4000 km de traversée jusqu'à la Guadeloupe. Quelques mois dans les Antilles, il faut rentrer. Et si l'aller paraît presque une partie de plaisir grâce aux alizés, la voie du retour est beaucoup plus sportive et beaucoup plus risquée. Pour naviguer, il faut savoir bricoler, démonter, remonter les pièces. Il faut aussi savoir faire les diagnostics. En mer, on est seul, pas d'assistance. Et les petites pannes sont nombreuses, surprenantes. Martin sera toujours à l'écoute de son bateau, des bruits incongrus qui alertent. À bord, le temps est distendu, rythmé par le quotidien du petit Charlie. La nuit, les quarts se succèdent. Le mal de mer n'est pas réservé aux débutants. Le voyage, c'est aussi les rencontres dans les ports où les navigateurs se retrouvent d'étapes en étapes, retrouvailles joyeuses et souvent alcoolisées. Et chacun a une histoire différente. C'est aussi la découverte des paysages somptueux, notamment au Cap-Vert et aux Canaries. La fascination devant le ballet des dauphins qui accompagne souvent les bateaux. Le bonheur d'être ensemble 24 heures sur 24, de voir Charlie grandir, marcher, s'émerveiller d'rien. La peur aussi. Sous l'orage, quand le vent souffle très fort et qu'il faut manœuvrer et abattre les voiles. Les amitiés d'un soir, la solidarité avec des équipiers. Une autre vie. Ce récit à la première personne nous raconte une année de navigation, de joie, de plaisir et de partage. Témoignages vivants et sensibles, heureux sont ceux qui accomplissent ainsi leurs rêves. Martin Dumont, de ses quatrième livre, toujours chez les mêmes éditeurs, vit désormais à Nantes avec sa famille.
0: Eh bien, vous prendrez plaisir, j'espère, à être parmi Martin, Aïda et Charlie sur ce bateau. D'en prendre le large par Martin Dumont, paru chez Les Avrils. Merci Soisig, on te retrouve bientôt à nouveau pour nous parler bouquins sur Canal B.
1: À bientôt.
0: Salut.

La musique qui illustrait cette chronique bouquet garni numéro 22 de Soisig Le Bas et qui nous présentait Prendre le large de Martin Dumont paru chez Les Avrils, eh bien, c'était ce très rêveur Dreamboat par Phoebe Jean and the Air Force.

Dans la session Info Concert, aujourd'hui, une seule et même destination, le Festival 35 à Guy Primessac, ce samedi 30 mai, où vous retrouverez une large programmation rennaise. Il y aura Brasier, Dandelion, Suzanne, et puis aussi Marubel, et puis Mina Rayeb, et Colorado Nelson, tout ça au Luxor, bien sûr. On va les écouter pour commencer, les Dandelion, qu'on ne présente plus à Rennes, ce duo qui a 4 ans d'existence maintenant et qui convient aussi bien à tous les fans de Kate Bush qu'à ceux des Sparks ou de MGMT. C'est pop, c'est un peu électronique, c'est complètement onirique, c'est magnifique. Ces Dandelion, on les écoute avec You, et puis juste après on va un peu s'énerver, ce sera beaucoup plus punk, voire hardcore et grudge avec les Maribel. Mais pour l'instant, on écoute Dandelion, You.

Le titre Pheasant par les Maribel, ce sont des musiciennes qu'on va plutôt associer au mouvement Riot Girl des années 1980 ou aussi à des groupes grunge comme les Lunatics, peut-être, ou L7, un peu plus punk quand même. En tout cas, Maribel, vous les retrouverez samedi 30 mai au Luxor, à Guy Primessac, pour la nouvelle édition du Festival 35, qui vous proposera aussi Mina Raieb, qu'on va écouter dans un instant. Là, on est à Brest avec un trio entre rock noise et puis hip-hop un peu indus et expérimental. Et vous les écoutez dans un instant, Mina Raieb, avec ce titre High Again. Et puis, on terminera avec une autre des artistes présentes, Suzanne, tout à l'heure, mais vous retrouverez aussi Brasier, hein, je n'ai pas présenté Max Balquier, qu'on avait croisé dans Frigo ou dans You Vicious, qui lui proposera une ambiance entre pop, chansons modernes et électroniques, et puis petits échos Cold et New Wave. On écoute pour le moment Mina Raieb.

C'était Mina Rayeb à l'instant avec une participation au festival 35 ce samedi 30 mai. C'est à Guipry-Messac, c'est au Louxor. Vous allez adorer forcément. Et on va terminer avec une rappeuse rennaise qui a été révélée lors du Playground 2025 à l'Antipode. C'est Daticha qui vous conseille de prêter une grande attention à ce que propose Suzanne. Un rap mélancolique et assez pop, avec des paroles plutôt dark, on va dire. On écoute Suzanne. Sachez, vous retrouverez aussi Colorado Nelson, chanteur du groupe Gandhi Lake et Passager, qui lui, eh bien, vous régalera de musique sautillante et plutôt dans des ambiances italo body music. Voilà pour cette édition de ce Festival 35. Lien sur canalb.fr. Émission Le Grand Tout qui se termine maintenant donc avec ce titre Seul dans ma chambre par Suzanne. On se retrouve jeudi pour une nouvelle l'émission Le Grand Tout. On ira faire une balade au bord du canal Saint-Martin, histoire de se balader d'atelier en atelier pour un marché d'artistes et d'artisans créateurs. On se retrouve donc jeudi si vous voulez tout savoir sur cette balade à Saint-Martin. À bientôt pour de nouvelles aventures. Ciao !

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0: C'était à l'instant sur Canal B un extrait de l'album The Awakening of the Shadows par Air Dog, à gagner en version CD cette semaine sur canalb.fr. Vous entendiez auparavant un titre de l'album Question Marked Upon the World par Fleur Bleue, un extrait de Sketches of Loss par Futuro Pelo, et tout à l'heure un morceau de la bande originale du film Imaginaire d'Aurélie Muller par Vilain Tigre. 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

C'est l'heure de la sieste sur Canal B, une sieste qui se fera moite, étouffante, peut-être même un peu suffocante, mais qui devrait vous reposer tout de même. On écoute pour débuter cette sieste intitulée La Chaleur, R avec le remix de Automator, Du Soleil est près de moi. Bonne sieste.

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Même les ventilateurs se mettent à fondre. C'était Anne Sylvestre à l'instant dans cette sieste intitulée La Chaleur. Et justement auparavant, c'était ce titre de Bertrand Belin. Auparavant encore, Serge Gainsbourg et Sous le soleil exactement en version instrumentale, extrait de la BO de la comédie musicale Anna. Nous avions commencé tout à l'heure avec R et le remix du Soleil est près de moi par Automator. À suivre, toujours en grosse chaleur, avec Krongbin.

Dans une petite bodega du désert s'échappait la Canción Mixteca par Ray Cooder, extrait de la BO de Paris, Texas. Auparavant, c'était Elvis Presley qui réclamait la pluie. On avait entendu auparavant The Dust Brothers, John Scott avec le titre The Desert, extrait de la bande originale du film Wake in Fright, le film de Ted Kotcheff réalisé en 1971 et qui vous fera regarder différemment le côté désaltérant de la vie. Et on avait commencé tout à l'heure avec Krong Bean. La sieste musicale intitulée La Chaleur se poursuit avec le Karma Coma de Massive Attack, remixé par Uncle.

0: Avec Mansfield Tia, vous étiez étendu sur une plage, le soleil tape un peu trop fort tout de même, c'était Logic Coco. Auparavant, vous avez pu entendre The Prunes, Ray Charles avec la bande originale du film In the Heat of the Night, Roy Redmond et la reprise des Beatles Good Day Sunshine. On avait commencé tout à l'heure la série avec un remix par Uncle du Karma Coma de Massive Attack. La sieste va se terminer dans un instant, mais avant ça, vous entendrez The Specials. Et pour terminer, Jeanne Chéral, pour qui c'est vraiment la canicule. 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
4: Et un certain nombre d'interdictions malgré l'interdiction de manifestation. Je pense notamment aux arrêtés pris par Madame la Préfète pour l'interdiction de transport d'armes.
3: 5 avril 2023, Gérald Darmanin, alors ministre de l'Intérieur, au sujet de la manifestation du 25 mars 2023 à Sainte-Soline.
4: Sachez que cet arrêté de transport d'armes, qui semble frapper du coin du bon sens, a été attaqué au tribunal par la Ligue des droits de l'homme. Le tribunal administratif a validé fort heureusement le travail de la préfète des Deux-Sèvres, mais pour vous dire dans quel état d'esprit un certain nombre de personnes étaient en vue de cette manifestation.
3: Gérald Darmanin a donc expliqué que la Ligue des droits de l'homme critiquerait des arrêtés préfectoraux de transport d'armes. Des propos stupéfiants, la LDH serait donc un organisme qui encouragerait la violence armée et bien entendu l'écoterrorisme. Mais Darmanin ne s'est pas arrêté là, en sous-entendant que désormais la LDH soutiendrait le terrorisme, il a clairement menacé l'association de lui couper ses subventions.
4: Alors vous parlez de la Ligue des droits de l'homme, je ne connais pas les subventions données par l'État, mais effectivement je pense que ça mérite d'être regardé dans le cadre des actions qu'ils ont pu mener.
3: Suite à ces propos aberrants contre la LDH, le 12 avril 2023, la députée Éliane Assassi, présidente du groupe communiste, prend la parole à l'Assemblée et s'adresse à la première ministre d'alors, Elisabeth Borne.
5: Ma question sera particulièrement solennelle. Elle concerne la République, la défense des libertés et des droits. Le ministre de l'Intérieur, M. Darmanin, a menacé de manière à peine voilée la Ligue des droits de l'homme de sanctions financières. Il a déclaré, il faut être précis, « Je ne connais pas la subvention donnée par l'État, mais ça mérite d'être regardé dans le cadre des actions menées. » Madame la Première Ministre, les choses sont claires. Votre ministre de l'Intérieur envisageait sans sourciller remettre en cause les subventions à la LDH, car cette dernière avait exercé un rôle d'observateur de vérification du respect des libertés et des droits à Sainte-Soline ou sur d'autres théâtres d'affrontements de tensions. Ces menaces sont d'une gravité insupportable. Pouvez-vous accepter qu'un ministre de la République envisage de porter atteinte à une association qui est l'honneur de cette dernière ? La Ligue des droits de l'homme, vous le savez, mais je le rappelle, a été créée pour défendre un innocent victime de l'antisémitisme et de la raison d'État, le capitaine Dreyfus. Elle a étendu d'emblée son action à la défense de tout citoyen, victime d'une injustice ou d'une atteinte à ses droits. Dès le début du XXe siècle, seule, elle porta la justice sociale et les droits des travailleurs. Madame la Première Ministre, n'oublions pas, à la Libération, un tiers du comité central de la LDH avait disparu, assassiné, mort, en déportation ou fusillé. Victor Bache, son président, fut assassiné en 1944 avec son épouse Ilona par la milice et les nazis. Tout au long du XXe siècle jusqu'à nos jours, cette grande association exerça avec vigilance et humanisme le contrôle des excès des pouvoirs publics. Sans elle et d'autres vigies, l'autoritarisme nous guette peut prendre le dessus. Avec 1000 personnalités qui ont déjà signé une tribune publiée ce jour dans l'Humanité, nous le disons fermement. Ne touchez pas à la Ligue des droits de l'homme. Je vous demande, Madame la Première Ministre, d'affirmer sans ambiguïté qu'aucune menace ne pèse sur elle. Je vous demande d'affirmer devant le Sénat que vous désavouez les propos de votre ministre de l'Intérieur.
3: Comme le rappelait la députée Éliane Assassi, et on va aujourd'hui revenir sur l'affaire Dreyfus dans cette émission, la Ligue des droits de l'homme a été créée pour défendre le capitaine Dreyfus et lutter notamment contre l'antisémitisme. Ce rappel historique met la première ministre de l'époque un peu mal à l'aise. Madame Elisabeth Borne a en effet des aïeux juifs ashkénazes d'origine russo-polonaise, les Bornstein. Mais on le verra tout à l'heure, elle défendra malgré tout les indéfendables propos de Darmanin. Salut les amis, c'est JBD pour Polémix et la voix off.com et pour votre radio toujours libre préférée. Vous allez aujourd'hui passer une heure avec Didier, membre de la Ligue des droits de l'homme, rencontré fin mars 2026 à Mel, pas très loin de Sainte-Soline. Avertissement aux personnes sensibles, cette émission proposera des sons et rappellera des faits extrêmement violents et choquants. Bonjour Didier.
6: Bonjour.
3: À ce stand, aujourd'hui, là, c'est les 3 ans commémoration de la féroce répression policière de Sainte-Soline. C'était le 25 mars 2023 et on se retrouve là. Tu y étais d'ailleurs à Sainte-Soline ?
6: J'étais présent. Tout à fait, j'étais présent, oui. Oui.
3: Sur ton cœur, ce badge de la Ligue des droits de l'homme, et donc tu es derrière ce stand où il y a plein de brochures et de documentations proposées par la LDH. Je voudrais même bien qu'on commence par ici, parce que ça a l'air d'être des petits guides pratiques.
6: Nos droits, donc, c'est principalement en manifestation, en garde à vue, le troisième, les violences policières, et puis le contrôle et les fouilles en manifestation. Alors tout ça, il y a dans la boutique de la Ligue, il y a le récap de tout ça. C'est un petit bouquin. C'est notre présidente Nathalie Théot qui a mis ces petits feuillets en place parce qu'elle s'est aperçue qu'il y avait quand même une méconnaissance du manifestant.
3: Effectivement, j'ai découvert à quel point je ne connais pas mes droits.
6: Bah, oui.
3: Quelqu'un m'a parlé justement de la garde à vue là, il n'y a pas très longtemps.
6: Oui.
3: Puis bah, voilà, il y a tout un petit dépliant
6: tout
3: là-dessus.
6: Tout le monde peut aller en garde à vue. Il suffit qu'il y ait un problème, quelque chose, vous êtes interpellé et on vous met en garde à vue. Même si vous n'avez rien fait.
3: Il faut le savoir, on a le droit de garder le silence,
6: on
3: peut refuser de donner son ADN, ce genre de trucs.
6: En garde à vue, vous avez des droits. Quand vous êtes interpellé, vous êtes mis en garde à vue. Il y a un certain nombre d'heures en fonction du motif. Et puis, c'est une obligation, vous devez aller voir un médecin qui certifie comme quoi vous pouvez être mis en garde à vue. Vous avez le droit à un avocat, vous avez le droit à un coup de téléphone aussi, donc d'appeler la famille ou l'avocat, voilà. C'est pas n'importe quoi, il y a des droits. Et il faut veiller aussi à ce que ces droits soient respectés. Il y a quand même un officier de police judiciaire qui signifie la garde à vue, et j'ai l'impression, c'est assez respecté. Après, dans quelles conditions ? Ça, il faut voir aussi.
3: Et voilà. Ces informations-là, on les retrouve sur le site de la LDH, voilà.
6: Donc le site, c'est tout simple, LDH, et hop, vous avez tout ça. Alors après, il y a beaucoup, beaucoup de choses. Il faut prendre un peu de temps, il faut fouiller, il faut chercher, et vous pouvez télécharger ces petits feuillets.
3: Ouais. Sur la documentation que vous proposez toujours sur cette table, il y a aussi cet abécédaire des discriminations.
6: C'est toutes les discriminations qui existent et ne sont pas toutes là. Okay. Vous voyez, à l'intérieur, si j'ouvre, là je vois emploi et travail.
3: Éducation, égalité, égalité des chances, égalité de traitement, emploi fermé, état de santé. Là on est juste à la lettre E.
6: Il y a 20 pages, quoi.
3: Juste à côté, lutter contre le racisme, là c'est beaucoup plus épais. Débat et enjeux et controverses d'aujourd'hui. T'as ouvert au hasard, le débat sur les lois mémorielles. Racisme colonial et néocolonial. Voilà. Et puis il y a aussi cette revue dont il y a plusieurs numéros proposés, c'est Droits et Libertés.
6: C'est la revue de la LDH. Et donc tous les mois, enfin pour ceux qui sont abonnés, reçoivent cette revue, moi je la reçois. Là vous avez l'état de droit.
3: Une fragilisation inquiétante.
6: Voilà, absolument. Là c'est la lutte des femmes, mouvement féministe.
3: Police et démocratie.
6: Voilà, tension. Être jeune aujourd'hui. L'Union européenne, terrain d'action pour les droits, justice, efficacité, démocratie, démocratie et contre-pouvoir, et puis le social, quel état, voilà.
3: Puis de quoi adhérer.
6: Il y a un petit triptyque, là, c'est l'histoire de la Ligue. Les actions, l'indépendance, faire échappe à l'extrême droite, c'est un combat que l'on mène depuis longtemps, le pouvoir de l'homme, liberté, égalité, il y a tout le passé, Dreyfus, on est connu. Mais beaucoup de personnes ne savent pas qui nous sommes. Et c'est important. Et ça aussi permet de justifier un peu notre nom, la Ligue des droits de l'homme. Pourquoi la Ligue des droits de l'homme ? Parce que 1898, donc il y a une histoire, il y a plein de choses, et c'est à nous à l'expliquer.
3: Et la LDH, c'est une vieille histoire qui nous ramène au millénaire dernier, 1898, l'affaire Dreyfus. Le capitaine Dreyfus est injustement accusé d'espionnage au service de l'Allemagne et ça va diviser la France en deux. On va parler des Dreyfusards, des anti-Dreyfusards. Il y a cette célèbre une, j'accuse, Zola. Voilà, ça va nous refaire faire un peu d'histoire, mais c'est bien de revenir là-dessus parce qu'il s'agit de combattre une injustice. Et la LDH, des injustices, elle en combat et elle en observe jusqu'à aujourd'hui. Mais d'abord, un petit peu d'histoire.
6: Oui, donc l'histoire, en effet, c'est l'affaire Dreyfus. Dreyfus accusé de trahison, donc sous fond d'antisémitisme. Et pour réouvrir le procès Dreyfus, c'était un collectif, et entre autres avec Zola, j'accuse, et plein d'intellectuels de l'époque. Et donc, ça a fini par que Dreyfus fut réhabilité. dans l'armée, il a retrouvé son grade, etc., etc. Après des souffrances, parce qu'il a été quand même
3: incarcéré sur l'île du diable et dans des conditions absolument épouvantables. Celui qui était le véritable auteur des fuites, etc., lui n'a pas vraiment été condamné ni persécuté par la justice. Hein.
6: Puis après, il ne faut pas de vagues, bien sûr. Quoi. Voilà, donc c'est là où s'est créée la lignée des droits de l'homme, avec beaucoup de problèmes aussi. Déjà à l'époque, il y avait des refus, refus politiques, parce que on dérange, bien sûr. Donc la première mission de la Ligue, c'était la défense du droit pénal. Ensuite, il y a eu la défense des droits sociaux, 1936, où la Ligue était très engagée. Et aujourd'hui, nous sommes généralistes pour la défense des droits fondamentaux principalement.
3: Les droits fondamentaux sont le droit à la vie, à la liberté et à la sécurité, le droit au respect de la vie privée et familiale, la liberté d'expression, la liberté de pensée, de conscience et de religion, le droit de vote et d'être candidat à des élections, le droit à un procès équitable dans les affaires civiles ou pénales, le droit de posséder des biens et d'en jouir pacifiquement.
6: Et puis aussi donc la lutte contre toute discrimination, quelle qu'elle soit. On ne fait pas de sélection, hein. On prend les problèmes les uns après les autres. On est toujours présent et puis on essaie de dénoncer et aussi de régler par la loi. La Ligue, c'est d'emmener les gens devant des tribunaux. Récemment, il y a eu une loi, une saisine qui a été faite à un ancien responsable de Frontex. On a même porté plainte contre Retailleau, Zemmour aussi, pour des propos qui étaient un peu déplacés. Donc c'est notre combat au quotidien. Et puis, aujourd'hui, on a du grain à moudre, puisque, l'état de droit est quand même bien attaqué par nos politiques actuelles. Enfin, il y a plein de choses qui ne vont pas, quoi. Voilà, donc on est toujours présent, depuis 1898. La Ligue, c'est une vieille dame. Voilà.
3: Est-ce que vous avez débattu entre vous pour savoir si vous n'allez pas vous renommer Ligue des droits humains, par exemple ?
6: L'homme, c'est pas l'homme masculin. D'ailleurs, c'est sans distinction de sexe, de race, etc., etc. Voilà, donc c'est quand même bien précis. C'est très difficile, c'est très compliqué, parce que donc 1898, on a un passé. Le terreau de la Ligue des droits de l'homme, c'est la Déclaration des droits de l'homme et du citoyen de 1789. C'est notre terreau. Donc il y a des débats à chaque congrès, tous les deux ans. On en parle, il y a des propositions, mais on ne change pas. Voilà, donc il y a à peu près 50% qui veulent changer, d'autres qui ne veulent pas. C'est un grand débat. Pour des raisons tout à fait respectables, on verrait plutôt le nom avec les droits humains. Ce qu'a fait d'ailleurs la Ligue des droits de l'homme belge, et même la FIDH, qui est une émanation de la Ligue des droits de l'homme. Avant, c'était les droits de l'homme, Fédération internationale des droits de l'homme, et ils ont changé, c'est la Fédération aujourd'hui des droits humains. Mais c'est plus récent, avant l'an 2000, et on n'a pas ce passé que nous avons à la Ligue des droits de l'homme. Et c'est difficile, même il y a un groupe de travail histoire à la Ligue et ils n'ont pas la solution non plus. Quoi. Mais bon, comme disait Henri Leclerc, c'est
7: Maître
6: un...
7: Maître Henri Leclerc.
6: Maître Henri Leclerc, oui, un avocat qui était baptisé l'avocat des gauchistes. Quelqu'un qui avait monté un cabinet d'avocats avec des copains de promotion. La consultation, c'était le prix d'un médecin généraliste. Et celui qui n'avait pas d'argent, il ne payait pas. Voilà. Donc c'est ce que Henri Leclerc disait, on a d'autres choses à faire que de se chamailler sur un nom. Aujourd'hui, on a beaucoup, beaucoup de travail, compte tenu de notre conjoncture politique de notre pays, quoi. Donc il faut passer du temps ailleurs. Grosso modo, il y a 47% de personnes qui souhaitent changer de nom et 53% qui sont des personnes qui souhaitent ne pas changer de nom. Et moi, personnellement, je ne souhaite ne pas changer de nom.
3: Parler du droit pénal, hein, puisqu'on est parti de l'affaire Dreyfus. D'ailleurs, beaucoup de gens de l'époque savaient que Dreyfus était tout à fait innocent, mais en fait, le grand problème, c'était qu'on critiquait l'armée. L'armée et la religion, même des accusateurs de Dreyfus qui savaient Dreyfus pertinemment innocent, dans une période de tension où on sentait que la guerre avec l'Allemagne pointait le bout de son nez, attaquer l'armée, finalement, certains pensaient que c'était attaquer la France. Enfin bon, il y avait tout ce truc-là.
6: C'est ça, tout à fait, absolument.
8: C'était il y a 100 ans, Dreyfus est mort depuis, mais je porte en chantant tout l'espoir de sa vie. Pour la mémoire des jours, puisqu'en son paradis, on sait depuis toujours qu'il n'a jamais trahi. Il n'a jamais trahi son cœur, ni son pays.
3: Dutheil a chanté l'affaire Dreyfus avant de poursuivre avec Didier de la Ligue des droits de l'homme.
7: À travers toute son histoire, la LDH a aussi beaucoup combattu auprès des syndicats, auprès de la CGT, donc il y a le droit du travail, il y a le droit à la santé.
6: Les CGT, on a des liens forts. Quand il y a eu ces grandes revendications ouvrières, il y a des militants de CGT qui ont été incarcérés, même d'autres qui ont été condamnés pour crime, alors que c'était des gens qui n'avaient rien fait, sauf de faire du syndicalisme. Et on est intervenu pour que ces personnes soient libérées. Alors c'est beaucoup d'histoire, mais il y a des liens forts avec la CGT. Et aujourd'hui d'ailleurs, notre présidente Nathalie Théiot est très proche de Sophie Binet. Voilà.
7: Comment se finance la Ligue des droits de l'homme ?
6: Alors, principalement par les adhésions. Il y a aussi des legs, des dons. Et on a une subvention aussi de l'éducation nationale, puisque nous sommes agréés éducation nationale. Et après, on a aussi, avec la Massif, il y a des choses qui sont mises en place. On avait la compagnie de taxi G7, où les chauffeurs sont bien souvent des gens issus du Maghreb, où il y a des problèmes aussi. Donc là, on a quelques rémunérations. Au maximum, on veut être indépendant.
7: Voilà. Autonome et indépendant.
6: Voilà.
7: Il y avait des petits subsides, probablement de l'État, mais alors j'ai entendu dire que Elisabeth Borne, trouvant que vous étiez un petit peu trop du côté des vilains éco-terroristes, vous ont dit que vous aviez basculé.
9: J'ai beaucoup de respect pour ce que la LDH a incarné. Je ne comprends plus certaines de ses prises de position. Cette incompréhension n'est pas nouvelle. Elle s'est fait jour dans ses ambiguïtés face à l'islamisme radical. Et elle s'est confortée depuis quelques mois. Et je rappelle que cette association a attaqué un arrêté interdisant le transport d'armes par destination à Sainte-Soline. Cette incompréhension est partagée par de nombreux acteurs associatifs. Et dans une lettre adressée hier au président de la Commission nationale consultative des droits de l'homme, le président de la LICRA a dénoncé les dérives et la défaillance de la Ligue des droits de l'homme.
10: Alors vous parlez de la Ligue des droits de l'homme, je ne connais pas les subventions données par l'État, mais effectivement je pense que ça mérite d'être regardé dans le cadre des actions qu'ils ont pu mener.
6: Alors on n'est pas du côté des vilains, on est du côté de la défense des droits. Alors si c'est d'être vilain parce qu'on défend les droits, notre société est partie dans des dérives qu'on peut imaginer. L'avenir n'est pas rose si c'est ça, et je pense que malheureusement c'est ça.
7: Il y a combien d'adhérents et d'adhérentes à la Ligue des droits de l'homme en France ? D'ailleurs, est-ce que c'est une organisation française, nationale, ou est-ce que ça rayonne ailleurs dans le monde ?
6: Alors, la Ligue des droits de l'homme, proprement dit, c'est une association nationale qui est composée d'environ 300 sections, 12 000 adhérents. Il y a section locale, personnellement je suis à la section de Saintes. Il y a ensuite les fédérations, les délégations régionales, donc je suis délégué Poitou-Charentes. Et puis ensuite on a le secrétariat national, le bureau national. Une section a une indépendance, on ne fait pas ce que l'on veut bien sûr, il y a un fil directeur, un chemin directeur sur le national, par rapport au national, mais on est quand même indépendant. C'est géré comme une association, donc il y a un bureau, il y a un président, un trésorier, un secrétaire. On a aussi un compte en banque, donc voilà, on est vraiment indépendant.
7: Est-ce que vous êtes affilié avec des organisations sœurs ailleurs dans le monde, voilà. Human Rights Watch ou...
6: Voilà, je voulais y venir. Donc c'est une émanation de la Ligue des droits de l'homme qui s'appelle la FIDH. Donc c'est sur les 5 continents et on défend aussi le même travail, les droits de l'homme. Ce qui est quand même très complexe, parce que bon, on connaît un petit peu ce qui se passe sur des continents comme l'Afrique, peut-être la corruption et autres. Et bien sûr, on essaie d'emmener les gens au tribunal, pour des délits de guerre et autres, mais ça n'aboutit pas souvent, quoi. Alors il y a quand même des choses qui se précisent, mais c'est un gros travail et un long travail, quoi. C'est différent que ce que on peut faire ici en France, quoi.
7: Alors, quand tu parles de travail, et je voudrais en plus parler de rigueur, je voudrais faire part d'une expérience personnelle. Pendant le village de l'eau en 2024, il y a une manifestation du côté de Saint-Messant-l'École. Il était question d'aller manifester, poser des panneaux devant un site agro-industriel, un fabricant de semences Il y a un arrêt à Saint-Messant-l'École et la gendarmerie suit le cortège. Il y avait une espèce de jeu de piste. Et à Saint-Messant-l'École, j'aperçois trois personnes habillées toutes en blanc. Il y avait une personne qui regardait, deux autres qui prenaient des notes. Avec ce même magnétophone, je vais vers les trois personnes qui sont en train de travailler. Et celle qui observait tout de suite me dit « Non, non, je ne peux pas discuter avec vous, je ne peux pas parler avec vous parce que ça va corrompre notre protocole d'observation. Nous, on a une exigence de neutralité absolue. » Donc je suis reparti bredouille, mais en même temps en disant « Bon, c'est sérieux la LDH. Quand ils sont en protocole d'observation, ils sont en protocole d'observation. »
6: Tout à fait, il y a une rigueur, donc il y a une charte de déontologie. Donc où on doit la neutralité, on observe. On va peut-être revenir sur l'organisation des observatoires. C'est vrai que c'est très rigoureux, on est très attentif à ça. C'est ce qui permet aussi d'être crédible.
7: Vous êtes toujours habillé en blanc dans les manifestations et trucs comme ça, c'est comme ça qu'on vous repère.
6: Oui, oui, oui.
7: Et vous travaillez en trinôme, enfin il y a deux personnes.
6: Alors l'organisation, sur le territoire national, il y a plus de 20 observatoires. Il y en a à Lille, à Strasbourg, Rennes, Angers, etc., etc. Toulouse, le premier, Toulouse. Ensuite, il y a eu Bordeaux, Paris, et puis ça s'est étendu dans tout le territoire, Marseille, etc. Ici, en Poitou-Charentes, il y avait Sainte-Soline 2022, le premier. Et on s'est dit, mais attends, c'est pas possible de voir ce qui se passe sur notre territoire. On va créer un observatoire. Donc on l'a créé en toute hâte, très rapidement. Ça a étonné tout le monde d'ailleurs. Et le 13 mars 2023, on a officialisé, on a envoyé des recommandés au préfet de la région Poitou-Charentes, au procureur de la République, à tous les tribunaux. Donc c'est quelque chose d'officiel. Puis on était donc à Sainte-Soline. Moi-même, j'étais aussi à Sainte-Soline. On avait un stand en bout de cette place, une vingtaine d'observateurs, je crois, parce que c'était quand même notre baptême du feu. Alors on a fait fort parce que c'était quand même le pire cause que, voilà, manifestation qu'on a pu connaître.
7: Vous avez un don pour être dans les événements historiques en même temps. Hein.
6: Bah, oui, non, mais quand il se passe des choses qui vont pas bien, bah, il faut être présent. C'est notre rôle hein, de répondre. On a reçu des courriers comme quoi on n'avait aucune légitimité, qu'on devait tempérer aux forces de l'ordre, etc., etc. Alors qu'on est reconnu comme la presse. Et c'est le Conseil d'État qui nous a reconnus. Alors après le Conseil d'État, comme ça a été un peu mouvementé avec Darmanin, oui, mais bon, voilà, bon, on est toujours reconnu. Voilà. Donc oui, l'organisation, c'est-à-dire que toutes les personnes qui observent ont fait une formation. Et le travail sur le terrain, c'est un groupe de trois personnes. Un qui oriente les observateurs sur le terrain, là où il faut aller ou pas, s'il y a du danger de faire un peu marche arrière et autres. Un autre qui note et l'autre qui documente.
7: C'est quoi la différence entre noter et documenter ?
6: Bah, noter, vous voyez quelque chose, donc c'est un minutier, vous expliquez rapidement ce qui se passe, et l'autre, la documentation, c'est soit une vidéo, soit des photos, des choses comme ça. Voilà, il faut que ça soit quand même complet. Alors des preuves, et puis aussi on en a besoin, parce que quand ces photos, ces vidéos sont revues, on s'aperçoit des fois de certaines choses, et même des fois on croit qu'il ne se passe rien, mais il se passe des choses. Donc, en renvoyant, on s'aperçoit d'une réalité qui n'est pas forcément vue sur le terrain. Et puis ensuite, il y a un rapport qui est mis en place, un travail des observateurs qui étaient sur le terrain. Alors ce rapport, on le trouve sur le site de la Ligue, rapport Sainte-Soline 2023, fait dans les 600 pages, je crois, je ne me souviens plus. Enfin, il y a vraiment, ce qui a d'ailleurs énervé Darmanin. Mais au moins, nous, c'était des vérités. Que lui, pas vraiment. Là, il y a eu aussi un rapport, je ne sais pas si vous l'avez eu.
7: Empêcher l'accès à la bassine, quel qu'en soit le coût humain, c'est ça ?
6: C'est ça.
7: Parce que j'ai assisté donc à cette restitution, cette synthèse de rapport le 10 janvier dernier avec les parents de Serge et Mika, qui sont les deux personnes qui ont fait du coma après avoir été blessés par les gendarmes à Sainte-Soline le 25 mars 2023. Vous avez organisé avec ces familles une restitution, une synthèse le 10 janvier, donc c'était à Poitiers. On a été très impressionné par la rigueur. Il y avait notamment une jeune femme qui était là, qui détaillait des aspects de ce rapport, et c'était à la minute près. Vous êtes beaucoup penché sur le fait que des gendarmes ont empêché ou entravé l'accès des secours aux blessés.
6: C'était sous les ordres du préfet, quoi. Voilà.
7: Et alors c'était minuté, 14h02, il se passe ça, 14h13...
6: Si l'on veut dénoncer des vérités, il faut être précis. Si on est dans le vague et autres, c'est plus crédible. Et puis il y a des gens qui se chargeraient aussi de dire votre boulot, ça vaut rien, quoi. Voilà. Alors donc après, ces rapports sont diffusés sur le site de la Ligue, s'en va dans la presse. Des avocats aussi peuvent se servir pour défendre des gens qui ont des problèmes de justice. Le défenseur des droits aussi a ses rapports. Malheureusement, ça ralentit pas trop les violences des forces de l'ordre, quoi. D'ailleurs, dans beaucoup de sujets, on a les observatoires de la Ligue des droits de l'homme, on a Défenseur des droits, on a beaucoup d'organisations qui font des rapports, mais ça n'inquiète pas trop les politiques, malheureusement. Ça ne les arrête pas.
7: Enfin, heureusement que ça existe, parce que alors s'il n'y avait rien, là, ce serait

0: Sauriez l'association des oiseaux du coin, effectivement, ça n'aurait pas de poids, mais quand c'est la LDH qui parle, voilà. C'est embêtant quand même.
1: Voilà. Alors c'est vrai que bon, il y a quelques années, on était sur des réunions un petit peu l'entre-soi, et aujourd'hui, bah, on est dehors, on est là, on s'active, et c'est crédible, on est reconnu. Beaucoup de personnes sur des événements comme aujourd'hui passent nous voir, ah oui, la Ligue, bonjour, c'est bien, etc., etc. Au village de l'eau, il y a 2 ans, c'était sympa parce qu'on était présents, et puis il y a des gens qui passaient et qui levaient le pouce comme ça, ouais, super quoi. Voilà, s'il n'y avait pas grand chose, pas beaucoup de mots, mais ça voulait dire ce que ça voulait dire. C'est une reconnaissance quelque part. Et ça fait plaisir.
0: On se sent protégé en fait quand vous êtes là, parce que vous avez les yeux et les oreilles, j'allais dire du peuple.
1: Je ne sais pas si c'est une protection, mais c'est au moins de retransmettre.
0: Ça, en tout cas, ça empêche l'impunité de la brutalité.
1: Ça la calme un peu aussi quand même, ouais. Ça la calme un peu.
0: Ouais. Je rebondis sur ce que tu disais à l'instant, là, mais... tu disais oui, il y a quelques temps on était dans un entre-soi et machin, là, et aujourd'hui on sort plus. Est-ce que ça veut dire que notre société se brutalise, devient plus violente, qu'il y a plus de violence d'État qu'avant?
1: J'ai jamais fait de comparatif, mais c'est sûr qu'il se passe des choses. Bah, ce qui nous concerne là, aujourd'hui, l'eau, c'est pas un sujet qui était abordé. Ça se réglait quelque part. Quoi. Et là, quand on voit ce qui se passe, et puis en plus l'eau, c'est quand même un bien commun, donc on doit aussi défendre, on doit prendre part à ce problème. On peut pas laisser passer ça. Alors il faut savoir quand même qu'on a les forces de l'ordre en France, il y a un classement européen. Sur 27 pays, nous étions l'avant-dernier. Les plus violents étaient la Pologne. Oui. Et quand on observe un petit peu l'arsenal militaire, puisque les gendarmes sont principalement des militaires, c'est impressionnant les investissements qui ont été faits. Les investissements en armes pour les gendarmes, et puis après les espèces de blindés, enfin, où il y a tout un tas d'électronique, où ils peuvent nous filmer, etc. etc. quoi. Ouais. C'est des investissements, j'ai vu des prix passer, enfin, c'est colossal.

On parlait tout à l'heure des droits fondamentaux avec Didier de la LDH. Il existe aussi un autre droit, le droit de retrait. Droit individuel reconnu aux agents publics afin de leur permettre de quitter leur poste s'ils estiment être confrontés à un danger grave et imminent pour leur vie ou leur santé, ou bien s'ils constatent une défectuosité des normes de sécurité au sein du service. Droit dont jouissent aussi les serviteurs de l'État, notamment les gens de police et de gendarmerie, qui ont le droit, voire le devoir moral et républicain, de ne pas exécuter des ordres iniques, illégaux, antidémocratiques et antirépublicains. On pensera par exemple à ces quelques rares policiers français qui manquèrent de zèle lors des rafles de juifs pendant la collaboration avec les nazis. On évoquera aussi le 17e régiment d'infanterie auquel, en 1907, sous Clémenceau, on donna l'ordre de tirer sur des vignerons du Languedoc. Mais au lieu de mater la révolte, ces soldats du 17e mirent la crosse en l'air et fraternisèrent avec les révoltés.

0: Gloire au 17e, chanson de Monteus en 1907. Même si c'est rare, et même si on peut toujours rêver, il arrive que des soldats, policiers, gendarmes ou CRS refusent d'exécuter des ordres iniques, illégaux, anti-républicains et mettent casque à terre. Cela a pu encore arriver récemment, mais si, mais ne comptez évidemment pas sur les médias dominants pour nous en informer. Ce 25 mars 2023 à Sainte-Soline, y a-t-il eu des refus d'obéir parmi les 3000 gendarmes armés jusqu'aux dents, chargés de mater férocement cette pacifique manifestation? On aura eu vent qu'après cette horreur inutile et anti-républicaine et anti-démocratique, des gendarmes ont fait des arrêts maladie. On m'a notamment rapporté qu'un jeune gendarme aurait été traumatisé après avoir exécuté l'ordre d'empêcher les secours d'arriver jusqu'à des blessés. Un bruit qui reste bien entendu à prouver. Quoi qu'il en soit, Sainte-Soline 2023, on continue à en parler avec Didier de la Ligue des droits de l'homme. Beaucoup de choses ont été dites et déduites, puis on n'a pas fini d'en tirer le bilan de cette répression policière de Sainte-Soline et des autres. Quand on étudie un peu notre histoire, quelques exemples. Quand les GMR, je crois, les gardes mobiles républicains, pendant les grandes grèves des mineurs, 47-48, les GMR tirent à balles réelles sur les grévistes.
1: C'est pas si vieux que ça. Voilà. C'est pas si vieux.
0: Le 17 octobre 61, il y a un massacre piloté par Maurice Papon, qui était un rouage de Vichy et qui était préfet de police à l'époque. Et il y a des centaines de Français d'origine nord-africaine qui sont jetés à la Seine, matraqués, assassinés. Bon, voilà. Ce qui s'est passé à Sainte-Soline n'est pas une bavure, n'est pas un accident. Peut-on parler d'une tradition des gouvernants français, qu'ils se prétendent de gauche ou qu'ils soient vraiment de droite? Parce que 47-48, le ministre Jules Moque était censé être socialiste,
1: Il y en a d'autres connus, si je ne dis pas de bêtises, Clémenceau, qui avait fait tirer sur la foule.
0: Clémenceau, le tigre, voilà.
1: Parce que les personnes faisaient grève, quoi.
0: Est-ce que c'est une tradition? C'est pas précis?
1: Non.
0: Une habitude des gouvernants quand le peuple bronche, on envoie la troupe lui tirer dessus?
1: On le fait taire, tout à fait. Et oui, ça a toujours été. Oui.
0: Sainte-Soline, c'est pas une bavure, c'est pas juste un relâchement de la discipline, c'est pas quelques zozos qui se sont fait plaisir.
1: Défenseur des droits, clair et don. Avant Sainte-Soline, quelques jours avant, avait fait un rappel de la déontologie du maintien de l'ordre. Donc elle savait ce qui allait se passer. Enfin, elle avait deviné ce qui allait se passer.
2: Voilà ce que le ministre de l'Intérieur de l'époque, Gérald Darmanin, prédisait la veille.
3: Nous verrons des images extrêmement dures. Parce que là aussi, il y a une très grande mobilisation de l'extrême gauche et une très grande mobilisation de ceux qui veulent s'en prendre et peut-être tuer des gendarmes, tuer des institutions.
1: Aujourd'hui, le maintien de l'ordre ne considère plus cette déontologie. Et il y a des révélations qui ont été faites par Mediapart et Libération.
0: Des caméras piétons des gendarmes.
1: Caméras piétons et puis tout ce qu'on pouvait entendre, voilà.
0: Avertissement aux personnes sensibles, attention, voici quelques extraits d'enregistrement des caméras piétons des gendarmes à Sainte-Soline, des propos violents et choquants.
4: Allez les gars, tir de GM2A, l'objectif des manifestants.
5: Tiens, intervenez.
6: J'attends une dizaine de gendarmerie pour vivre ça.
7: Ça va être beau à voir ça, regarde-moi les couettes.
8: Un vrai kiff.
9: Une GENL dans les couilles, ça fait dégager du monde.
10: Bah on va les manger.
11: Bah oui, faut qu'on les tue.
4: Tendu.
10: T'en crèves 2-3, ouais. Ça calme. Ouais.
4: Fils de pute,
10: bande de merde.
9: C'est un chien.
4: Bien joué. C'est bon ça.
7: J'ai cru que le mec allait jamais se relever.
10: Ah ouais, mais il a pris la...
7: Il a dû la prendre pleine gueule.
10: Ah, il a pris la tête, hein.
7: Chien.

0: Une grenade tirée à l'horizontale peut se transformer en arme mortelle.
1: Ouais, entendu, j'ai M2L.
2: Allez, on baisse le bunker, les gars, on baisse le bunker, on les fout, là, allez. Entendu, les gars.
1: Bien joué, celle-là, elle est belle, celle-là.
0: Ces tirs tendus ne sont pas des initiatives individuelles. Mediapart a pu voir et entendre des consignes de tir tendu de la part de Gradé dans 9 escadrons sur 15.
3: Les gars, on s'en tendu, on s'en tendu, la main, putain, mais qu'est-ce que vous attendez, bordel?
4: On va faire des tirs tendus, putain.
5: Kevin, tir tendu, tir tendu.
6: Ryan, ouais, essaye de pécer un peu.
0: Un tir tendu vise deux manifestants abrités derrière une bouée en forme de tortue.
7: Il y a moyen de les shooter, là, ces fils de pute.
8: Il faut se les faire, hein.
9: Didier, de la Ligue des droits de l'homme.
10: Il y a une haine. Les forces de l'ordre, la police, si on reprend donc ce qui est notre terreau, le terreau de la République, la déclaration des droits de l'homme et du citoyen de 1789, il y a un article sur la police, et la police est là pour protéger le citoyen, pas pour l'agresser. Et aujourd'hui, les forces de l'ordre agressent le citoyen. Voilà.
11: C'est toute la différence qu'on fait entre forces de l'ordre et gardiens de la paix.
10: Ben voilà, absolument.
11: Et d'aucuns vont même, avec une certaine justesse d'ailleurs, jusqu'à parler de milices du capital, mais financées par l'argent public.
10: Tu peux le dire, mais après moi je réponds pas. Voilà. On n'est pas dans cette logique. Moi j'aime bien dire, la Ligue ne fait pas de politique. Si, on fait de la politique, bien sûr, mais on n'est pas une politique, comment dirais-je...
11: Politicarde.
10: Oui, c'est ça, voilà. Les seules consignes quand il y a des élections, c'est de lutter contre l'extrême droite. Et il y a des groupes de travail pour lutter contre l'extrême droite, etc. Après, les gens sont libres de voter pour qui ils veulent. Voilà. Mais on ne rentre pas dans cette logique. Voilà.
11: Je voudrais faire une deuxième observation personnelle. On a été nombreuses à être surprises par la débauche de violences policières et gendarmesques, en l'occurrence de Sainte-Soline, donc 25 mars 2023. Je te parlais d'histoire de France et même d'histoire récente, voire même très récente. Si j'évoque les prénoms de Naël, Zied, Bouna, et puis on va remonter un peu plus loin, Malik Houssekin. Et puis j'ai interviewé il n'y a pas très longtemps là, deux marcheuses de la grande marche de 1983 contre le racisme pour l'égalité, que les journalistes avaient qualifié à l'époque de marche des beurs. Si c'est parti de Lyon, des Minguettes et tout ça, c'est parce qu'il y avait des assassinats commis par la police sur des personnes racisées. J'en arrive à ce truc de dire, cette violence elle n'est pas nouvelle, mais... Je suis en train de me rendre compte que moi, homme blanc, quinquagénaire, vivant en centre-ville, middle class, d'un seul coup, je réalise que cette violence qui concerne les quartiers populaires, qui concerne les gilets jaunes, etc., d'un seul coup, elle peut aussi me concerner. Désormais, ces violences policières, c'est plus que pour les personnes racisées, c'est plus que pour les personnes issues des quartiers populaires, c'est pour tout le monde. Et c'est ça qu'on a pigé à Sainte-Soline aussi. Et ça fait une porte de compréhension vers ce qui se passe dans nos quartiers, mais vers ce qui se passe aussi en Kanaky ou ailleurs.
10: Oui, mais absolument. Oui. Et puis, il y a aussi une répression qui, enfin, ça n'engage que moi, mais il y a des répressions un petit peu plus fortes quand ce sont des contestations écologiques et autres, parce que ça touche aussi le grand capital. Et à partir de là, on envoie la force et pour maîtriser ces révélations, quoi. Et puis il y a aussi, on parlait de droit, le droit à manifestation est de plus en plus réprimé. Il y a eu des manifestations qui étaient pro Gaza. Alors c'est dans les Alpes-Maritimes, je crois, dans le sud-est, un préfet qui a interdit ces manifestations parce que c'était pro-Gaza. D'ailleurs, en manifestation, si on faisait, à un moment donné, ça s'est un peu calmé, mais si on se faisait prendre avec un drapeau palestinien, c'était une catastrophe, quoi.
11: Taxé d'antisémitisme ?
10: Je sais pas trop. C'est tellement aberrant que j'ai même pas cherché à comprendre. Voilà. Donc la Ligue a mis ce préfet au tribunal administratif. Donc l'arrêté préfectoral a été supprimé. Mais 10 fois, il a recommencé cet arrêté préfectoral, interdisant la manifestation. Alors là aussi, il y a quand même un problème, c'est-à-dire qu'il y a ce préfet, puis plein d'autres, qui sont condamnés par le tribunal administratif, mais ils recommencent, ils continuent. Il n'y a pas de punition pour rien, il n'y a rien. Voilà, on dit non, c'est pas bien ce que vous avez fait, donc recommencez pas. Mais ils recommencent. Et qu'est-ce qu'il y a comme conséquence ? Aucune. C'est sûr qu'il y a des lois qui sont là pour respecter. Même on peut voir les condamnations quand on a là-bas ces personnes, il y a eu le procès il n'y a pas longtemps, des gilets jaunes qui ont été tabassés dans un fast-food. 7 ans après, il y a eu le procès.
11: C'est là où il y a le Gradé qui dit à ses troupes « Matraquez-moi tout ça, faites-vous plaisir ».
10: Oui, oui.
9: Attention, la séquence qui suit est violente et choquante. 1er décembre 2018.
12: Des caméras de vidéosurveillance filment la charge de CRS à l'intérieur d'un fast-food à Paris. On y voit des manifestants violemment frappé au sol, à coups de matraque et à coups de pied. C'était au pic des manifestations des Gilets jaunes. Ce jour-là, cette jeune femme se trouvait à l'intérieur du restaurant avec son compagnon. En revoyant ces images, toujours le même traumatisme.
8: C'est le chaos, quoi. Il n'y a pas de sortez où on vous emmène, il n'y a pas de les mains en l'air, il n'y a aucune sommation.
12: La charge des CRS dure moins de 3 minutes. À 19h, l'intrusion de 50 manifestants. Les premiers forcent la porte du restaurant pour échapper au gaz lacrymogène selon la police des polices. À l'intérieur, pas de pillage ni même de dégradation ou de vol, à l'exception de cette bouteille d'eau utilisée par un manifestant pour se nettoyer les yeux. Au cours de l'enquête, les fonctionnaires se défendent. L'un d'eux évoque des gestes instinctifs pour faire accélérer le mouvement.
13: On n'avait pas 50 000 solutions pour les évacuer, ajoute un autre.
12: Confrontés aux images, plusieurs reconnaissent des gestes déplacés.
14: C'est beaucoup en termes de coups.
15: C'était n'importe quoi. La honte de ma carrière.
10: Le tribunal a classé l'affaire sans suite. Heureusement qu'il y a des familles qui, normalement, ont dû faire rouvrir le procès en partie civile. Mais sinon, hop, on classe et puis voilà. Aucune suite, il n'y a rien. Par contre, si un manifestant va se faire prendre parce qu'il a fait quelque chose qui ne va pas bien, répressé, alors là, il est jugé de suite et condamné de suite. On n'a pas une instruction. Et puis, on a un système aussi qui ne va pas bien dans notre pays. C'est-à-dire qu'il y a l'IGPN pour les policiers, puis les gendarmes, enfin, ce qu'on appelait à une époque les bœufs carottes, la police des polices. Et ce sont les corps de police et de gendarmerie qui font la police. Ça devrait être détaché. Il faut qu'il y ait une indépendance. Alors que là, non.
11: Oui, là, sur le Sainte-Soline, en fait, c'est des gendarmes qui ont fait une enquête sur des gendarmes.
10: Ah, voilà.
11: Et bizarrement, ils arrivent à rien du tout.
10: Il se passe rien.
11: Voilà. Tout est toujours utile. Des fois, les gens se découragent en disant « Oui, mais ça sert à rien. De toute façon, ils ont le pouvoir. Et puis nous, on est juste bons à la fermer. » N'empêche, si on a eu accès et si Mediapart a pu diffuser les images des caméras piétons des gendarmes, c'est bien parce que des familles des victimes ont porté plainte. Ben, parce que sinon, ces images auraient été détruites au bout d'un mois, je crois.
10: Oui, un délai, tout à fait.
11: Et heureusement qu'il y a eu plainte parce que c'est ce qui fait que les images n'ont pas été détruites et ont pu être diffusées.
10: Absolument. Et puis les instructions aussi sont tellement longues qu'il y a en effet qu'il y a des témoignages, des images qui disparaissent. Quoi, parce qu'au bout d'un temps, elles sont détruites et puis elles ne sont plus à l'instruction du dossier.
11: Voilà, si des fois on est un peu découragé, se dire que non, ça ne sert pas à rien.
10: Non, c'est un combat, c'est un travail de fourmi au quotidien, un combat du quotidien. Alors des fois, c'est un peu décevant parce qu'on croit qu'on avance et puis d'un seul coup, on se heurte à un mur. Il y a un mur solide, hein. Mais il faut continuer. Il ne faut pas oublier non plus qu'avant la Révolution, les personnes étaient des sujets du roi, des seigneurs, etc. Et après la Révolution, ils sont passés citoyens. Et c'est un combat qui a permis ça. Sinon, on serait toujours dans les mêmes configurations. Et c'est un combat du quotidien, parce que l'être humain est ainsi fait qu'il faut toujours se battre. Il faut toujours se battre. Voilà, parce qu'il y a plein de choses, il y a la corruption, puis toutes ces richesses. On dit que la colonisation en France n'existe plus. Mais qu'est-ce que fait Bolloré en Afrique, si c'est pas la colonisation? Et le pire, c'est que ce sont des gens qui apportent de la misère dans ces pays. Et donc il y a des personnes qui viennent dans notre pays parce qu'ils veulent ne plus subir cette misère. Ils cherchent autre chose, un meilleur monde. Enfin, on va dire Bolloré, on va continuer faire dans la foulée, tant pis pour lui, c'est lui qui prend, mais il y en a d'autres. Ce sont des gens qui ont des chaînes de télévision, de radio, etc., et qui disent que tous les maux de notre société est dû aux migrants. Alors que c'est avec leur action de créer de la misère dans ces pays que ces personnes fuient. Voilà.
11: Et la colonisation et le rapport colonial, mais il existe aussi sur le territoire national. Nos quartiers populaires sont des ghettos et que le système colonial perdure jusque sur notre territoire.
10: Oui.
11: Quand les personnes pas blanches bronchent un peu, elles se font Sainte-Solinet, si j'ose dire.
10: Oui, oui, oui. Et puis on peut voir dans notre pays, les droits fondamentaux ne sont pas respectés. Le droit au logement, le droit à l'instruction, etc. etc. Il y a quand même des choses qui se passent qui sont vraiment pas normales. Et il faut savoir quand même aujourd'hui, alors ça c'est des chiffres d'Emmaüs. Il manque 4 millions de logements. Donc ça veut dire qu'il y a des gens qui ont des logements insalubres, etc., etc., ou voire pas du tout de logements. Macron avait dit « plus personne à la rue » en 2017, enfin quand il a été élu.
11: Sarkozy ne l'avait pas dit non plus, lui aussi.
10: Oh, probablement, puis même peut-être avant. Et les chiffres ont doublé en quelques années. Voilà. Et on en est là, et c'est toujours, bien sûr, le plus défavorisé. Hein. Ben, les personnes qui deviennent des personnes sans voix, qui ne sont plus écoutées, qui vivent quelque part à la marge, ce sont quand même des citoyens français, des personnes qui font partie de la République française, et on les laisse pour compte. Voilà, le RSA. Vous faites comment pour vivre avec le RSA, hein? Il y a quand même, grosso modo, une population qui vit dans les centres urbains. Grosso modo, c'est la moitié. Et puis le reste, c'est dans le milieu rural. C'est pas évident quand un jeune veut passer son permis de conduire. Vous avez vu les prix des permis de conduire. Après, il faut acheter la voiture pour aller travailler, tout ça. Donc, voilà. Et si vous n'avez jamais travaillé, vous avez très, très peu de secours, quoi. Alors, heureusement qu'il y a la vie associative qui permet de compenser un petit peu tout ça. Mais il n'est pas normal que la vie associative se substitue aux devoirs de l'État. Ça, c'est intolérable. Donc c'est un peu tous les combats qu'on mène et on essaie de faire pour le mieux, mais il y a tellement de sujets, et des sujets, il y en a de plus en plus. Il faudrait qu'il y ait un peu plus d'adhérents, un peu plus d'engagement.
11: Non, on va justement y venir aussi à comment on peut prêter main forte et peut-être rejoindre la Ligue des droits de l'homme. Est-ce que vous avez un instrument qui permet d'évaluer notre bien-être démocratique, nos droits? Est-ce qu'on va plus mal qu'avant, ou est-ce que c'est juste qu'on est plus conscient de tous les maux de notre société? Comment on va?
10: Pas bien. Puisqu'il y a un manque de natalité, on a inversé les chiffres, c'est-à-dire qu'aujourd'hui, il y a plus de décès que de naissances. Alors peut-être qu'à une époque, ça allait peut-être mieux, parce qu'il y a eu la période de l'industrialisation, il y avait du boulot puisqu'il en fallait, mais est-ce que c'était bien rémunéré?
11: Est-ce qu'on en est sorti en bonne santé aussi, hein?
10: Puis en bonne santé aussi. Mais aujourd'hui, il y a quand même, je pense, une inquiétude dans là-bas. Puis aussi, je reviens sur ces médias qui montrent du doigt les migrants, qui sont le mal de la société. Alors que moi, je participe à des accueils de migrants et autres, c'est pas du tout ce que l'on dit. Et ça peut être même une richesse.
11: J'ai entendu sur France Inter, d'ailleurs, je crois que c'était un sociologue au journal de 13h il y a quelques temps. Écoutez, la France est en train de devenir un grand EHPAD. Pour faire les boulots que les anciens ne pourront plus faire, on a besoin de 200 000 paires de bras neufs tous les ans qui arrivent sur le territoire pour s'occuper de nos anciens dans les EHPAD, pour faire les boulots qui ne seront plus faits parce que soit les gens ne veulent plus les faire, soit parce qu'ils seront trop vieux pour les faire.
10: En Italie, qui est un pays d'extrême droite aujourd'hui, vont régulariser la situation de migrants parce qu'ils se sont aperçus qu'ils ont besoin. Mais nous, en France, on ne sait pas. Alors, le pire, c'est qu'en France, le pays des droits de l'homme, on n'est pas capable déjà d'accueillir ces personnes-là. Parce que ces personnes, ce sont des êtres humains. Et on doit l'accueil à un être humain. On doit le soin. Et un jour, j'avais eu quelques mots avec la sous-préfète de Sainte. Alors, je prenais l'exemple le long de la Manche, là, son garde, là. Ces pauvres gens qui dorment sous des bâches plastiques pour, en attendant de passer. Je lui ai dit que c'était honteux et que j'y mettrais même pas mon chien. Donc là, ça l'a fait un peu réagir. Et c'est inacceptable. Parce qu'avant tout, ce sont des personnes comme tout le monde. Et on doit le respect. Après, il y a des choix politiques. Bon, bien sûr. Mais il y a quand même des choses qui ne sont pas acceptables. Et je pense que la population française qui repousse les personnes migrantes sont souvent des personnes qui sont dans l'ignorance, qui ne connaissent pas. Alors bien sûr, ils ont une culture différente, ils ont une religion différente, peut-être aussi. Mais avant tout, ce sont des êtres humains. Donc on leur doit le gîte et le couvert.
11: C'est aussi oublié d'ailleurs, j'ai conscience que je suis un enfant d'immigré. Hein.
10: Moi, ma grand-mère s'appelait Saïd. Voilà. Ouais. Moi, ma grand-mère, ça passait mieux parce que c'était des Coptes. Donc ils étaient blancs. Ils n'étaient pas frisés. Ils venaient d'Égypte. L'insertion était plus facile.
11: Gérald Moussa Darmanin, Bardella, ça fait pas très gaulois non plus.
10: Hein. Ah oui, Bardella, oui, en effet. Oui. J'ai entendu parler.
11: Didier, qu'est-ce qu'on peut faire pour donner un coup de main à la Ligue des droits de l'homme? Est-ce qu'on peut vous filer des sous? Est-ce qu'on peut se former pour devenir observatrice dans des équipes?
10: Oui, déjà, bon, donner des sous. Oui, parce qu'il y a des dons, des legs, etc., etc. Après, c'est d'adhérer.
11: C'est des sous qui sont bien employés, parce que par exemple, pour se rendre sur une manifestation, il y a des frais d'essence, il y a des... enfin, ce genre de trucs. Enfin, c'est...
10: Il y a aussi un fonctionnement, parce que le national, il y a quelques salariés. Il n'y en a pas énormément, il n'y en a pas assez d'ailleurs, vu la tâche, il n'y en a pas assez. Mais aujourd'hui, il y a quelques personnes, ils doivent être trois, je crois, je ne sais plus trop, qui s'occupent de la communication, parce que nous sommes dans une époque de réseaux sociaux, et les réseaux sociaux, il faut alimenter, hein, et de suite, rapidement. Donc on a besoin d'argent, bien sûr, il y a un local aussi. Au niveau local, il y a des sections qui n'ont pas de locaux. À Sainte, on a la chance d'avoir un local, mais bien souvent, on bénéficie des locaux qui sont mis à la disposition dans les municipalités. dès que c'est reconnu une association locale, hop, et comme les sections sont reconnues comme une association locale, alors c'est le national qui, voilà. Après, qu'est-ce qu'on peut faire? Bah oui, d'être militant, donc par contre là, il faut être adhérent, donc il y a une grille des cotisations. La défense des droits en manifestation, il y a une formation, absolument. Après, vous êtes rattaché à un groupe, alors soit bah, l'Observatoire de Toulouse, bah, en fonction de votre situation géographique. Bon, nous, on préfère que ce soit en Poitou-Charentes, bien sûr. Alors, nous sommes le seul observatoire régional. Bien souvent, ce sont des sections. Et donc là, on représente toutes les sections du Poitou-Charentes. Puis, il y a plein d'engagements, de luttes, de combats. Enfin, alors, il y a des groupes de travail aussi, c'est à la Ligue, bah, l'extrême droite, les prisons... Ah, il y a plein de choses. Hein, c'est...
11: Oui, il n'y a pas besoin d'avoir de compétences ou de diplômes particuliers.
10: J'en ai pas. Okay. Je viens d'ailleurs. Okay. C'est ce qu'on appelle les métiers d'art. Mais après, il faut avoir une passion pour ça. Moi, j'ai toujours été attiré par la Ligue. Bon, après, enfin, ça fait plus de 10 ans que je suis à la Ligue. Mais professionnellement, bon, ça m'était difficile de militer. Mais après, bah, vous poussez la porte. Du moment où vous n'êtes pas d'extrême droite, il n'y a pas de problème.
11: Merci beaucoup pour cet échange.
10: Oui.
11: Puis maintenant, je sais, quand j'irai dans une manifestation et que je vois 3 personnes en blanc en train de prendre des notes, je n'irai pas les déranger avec un micro.
10: Non. C'est pas que tu seras malvenu, mais voilà, il y a une charte de déontologie et c'est la neutralité. Donc, ils vont pas te dire ce qu'ils font là. Voilà. Comme à Sainte-Soline, bon, après, quand il y a vraiment des blessés graves, comme ce qui s'est passé, bon, là, ils peuvent intervenir. Mais sinon, quand ils voient quelqu'un, bon, sauf qu'il est en train d'agoniser à terre, mais ils ne prennent pas part à... Ils observent. Voilà. Et c'est le seul moyen, en étant neutre, d'être crédible et d'être indépendant. Quoi.
11: Parce donc, maintenant, je sais.
10: Il y a quand même aussi des provocations de journalistes qui ne nous aiment pas.
16: Ah bon?
10: Oui.
11: Crime de lèse-journaliste, parce que vous observez vous aussi.
10: Jules qui est observateur.
11: Bonjour Jules.
10: Oui.
11: J'apprends avec stupéfaction, mais qui croyait que la presse et les médias étaient les garants de notre démocratie. J'entends que les journalistes vous aiment pas des fois.
10: Le problème dans la presse, ce qu'il faut savoir, c'est qui paye l'encre. Donc Jules a eu une expérience, ils ont rencontré des gens de la presse.
17: Bonjour. On a une différence avec la presse, c'est que nous ne travaillons pour personne. Pour l'intérêt général, bien évidemment, mais on n'a pas de carte de presse. Une carte de presse qui signifie de travailler pour un journal, et après le journal est d'une orientation...
11: Donc si le journal en question appartient à quelqu'un qui vend du béton, des centrales nucléaires ou des armes, par exemple, après, ce ne sera pas exactement le même discours. Quoi.
17: Chaque journal a sa ligne éditoriale. Nous, on est sur de l'objectivité, surtout sur des faits, sur quelque chose de factuel. C'est pour ça qu'on édite un minutier, heure par heure, ou minute par minute, parce que des fois, dans une heure, il peut se passer plein de choses. Il y a un rapport qui est fait, et il n'y a pas de jugement. Pas de parti pris. C'est vraiment tout le travail d'objectivité de l'observateur ou de l'observatrice. Moi, depuis que je suis observateur, donc j'ai commencé en 2024, pour le village de Lourdes, en 2024, à côté de Mel. Ça a été ma première expérience en tant qu'observateur, très très différent de ce qui s'est passé en 2023. Voilà, c'était quand même très différent.
11: J'ai vu 3 personnes à Saint-Messant-l'École, je crois qu'il y avait une manifestation dans les champs, et 3 personnes à Saint-Messant-l'École qui étaient là. Ce que je disais à Didier, je suis allé vers ces 3 personnes en blanc avec mon magnétophone, et on m'a dit non, on est en observation, ça, on a un protocole rigoureux, on ne parle à personne, par souci de neutralité.
17: Oui. Après, le statut d'observateur n'est pas réservé qu'à la LDH. Nous, c'est parce que la LDH a créé un observatoire, mais n'importe qui peut prétendre au statut d'observateur. Personne lambda, je veux dire, sans... Voilà. Ça peut être un organisme syndical, ça peut être d'autres organisations, par exemple Amnesty International, qui en a eu, ou qui en a. En 2024, c'était beaucoup d'observations sur les points de contrôle. De toute façon, il y a un rapport, qui est d'ailleurs un excellent rapport, qu'on a tous coécrit, on a tous amené notre petite pierre à l'édifice pour l'édition de ce rapport, qui est disponible sur notre site internet. Le maintien d'ordre était très différent. On sent qu'il y a une leçon... ce qui s'est passé en 2023, il ne fallait pas qu'il refasse en 2024. Quoi. Je sais qu'il y avait des champs qui étaient réquisitionnés pour que les hélicoptères puissent atterrir au cas où il y aurait besoin d'évacuer des blessés, ce qu'il n'y avait pas en 2023. Il y a eu un peu de préparation du côté des forces de l'ordre, enfin des pouvoirs publics plutôt.
11: La manifestation là dont je te parle, où on est passé par Saint-Messant-l'École, il s'agissait d'aller poser des panneaux, d'après ce qu'on a compris après, devant un site agro-industriel. Des gendarmes ont tiré des grenades lacrymogènes qui ont mis le feu à un champ. 3000 personnes à avancer et à échapper à un mur de flammes qui avançait vers nous.
17: J'y étais ce jour-là et puis oui, c'est vrai que c'était très impressionnant. Pourtant, je suis du monde agricole, mais j'ai jamais vu une chaume de paille brûlée. Pourtant, c'était une pratique avant, maintenant c'est interdit. Mais oui, c'est vrai que c'était très impressionnant. C'est vraiment très très rapide. En plus, il faisait très chaud ce jour-là, je me souviens.
11: Oui, c'était canicule. Il y avait de la paille au sol.
17: Bien sûr, ah, donc oui. quasiment dans les minutes qui ont suivi du coup le départ de ce feu-là. Je sais qu'il y a eu des posts sur les réseaux, pas forcément de médias, mais je sais que de plein de personnes qui disaient comme quoi il y a eu un incendie. Et la préfète s'est empressée tout de suite d'ailleurs de démentir tout de suite que non, non, c'était pas du tout les manifestants, c'était les forces de l'ordre qui avaient procédé à ce tir et qui a mis le feu. Quoi.
11: Et ça, la LDH a observé.
17: Totalement, il y avait ce jour-là, on était deux équipes. Donc il y avait une équipe en début de cortège et une équipe en fin de cortège. La manifestation s'est arrêtée suite à ce feu. Le champ a été évacué, enfin du coup tout le monde est parti. On se retrouvait dans une autre parcelle. Mais du coup les organisateurs, je me souviens, avaient dit comme quoi il valait mieux se disperser.
11: Heureusement qu'il y avait un organisme indépendant, cet organisme indépendant qui est la Ligue des droits de l'homme pour observer cet événement et d'autres. Merci à vous d'être là.
17: Il n'y a pas de quoi, avec grand plaisir.
9: Et voilà les amis, c'est ici la fin de cette conversation avec Julien et Didier de la Ligue des droits de l'homme, à laquelle vous pouvez adhérer et participer. Et bien entendu, vous pouvez consulter les documents et rapports de la LDH sur son site, tapez juste LDH. Vous pouvez aussi télécharger cette émission via notre site, polemixetlavoixoff.com, avant qu'on ne se retrouve sur votre radio encore libre préférée. Mais pour combien de temps? Et d'ailleurs au passage, et à ce sujet les amis, êtes-vous bien inscrites et inscrits sur les listes électorales? Car il est bien évident que si un gouvernement fasciste sort des urnes en 2027, ce sera la fin de nos libertés, et notamment celle d'avoir des médias indépendants comme votre radio associative chérie. Alors ce n'est qu'un combat, continuons le début, salut!
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Et oui mon Bernard, il sera peut-être question aujourd'hui dans Halo From One de Goldorak, en tout cas c'est ce que nous diront nos invités. Mais avant d'aller discuter avec eux, on prend la direction de la Suisse pour écouter une des nombreuses sorties Bongo Joe Records. On va écouter le groupe Hyperculte avec le morceau Temps Mort.

0: C'était hyper culte avec le morceau Temps mort. Nos invités sont arrivés, ils sont derrière les micros. Je vous laisse entre les mains des plus grands intervieweurs de France.
1: Ça va et toi? Tranquille, ouais?
2: Ça va plutôt bien. On est sur une fin de tournée et on est ravis de finir à Rennes ce soir au Noctambule.
1: Qu'est-ce qui vous amène?
2: Eh bien, la musique. faire découvrir Fulguromatic à la scène rennaise. Et l'invitation de David.
3: Merci David.
0: De rien.
4: Non, bah vous allez me parler de vous alors, si je vous connais pas.
5: On s'appelle donc Fulguromatic et on est un duo batterie, clavier et aussi instruments bricolés. Donc il y a de la flûte automatique et de la basse moteur d'imprimante. Peut-être qu'on aura l'occasion de revenir un peu plus en détail là-dessus. Et on fait la musique qu'on a envie de faire, donc c'est différents styles qui se mélangent là-dedans. Il y a du jazz, du rock, un peu de prog. Au final, ça finit par ressembler à ça. Parfois, malgré nous. Et il y a beaucoup de chants aussi, des formats de chansons à l'intérieur de tout ça.
6: Pourquoi ce nom ?
2: Fulguromatic. C'est vrai qu'il y a eu pas mal de discussions pour trouver le bon nom de groupe. Il y avait l'envie d'intégrer dedans le côté automate, parce que du coup, on est accompagné par deux machines, comme disait Paul à l'instant. Et peut-être aussi un rapport à la vitesse.
5: Ouais, je trouve c'est juste un truc de qu'on aime bien les tempos rapides et puis que les machines peuvent donner cette impression-là aussi. Enfin, ça nous permet à certains moments de jouer des choses à une vitesse difficilement atteignable, en tout cas avec notre niveau technique à nous.
0: Et donc ces automates, ils étaient donc dès la base du groupe, dans le groupe en fait.
5: Et dans l'idée, ouais. On a fait un concert sans, ou quasiment sans, au tout début, c'était en 2019, mais c'était vraiment une histoire de tester la formule aussi, à deux comme ça. Et ouais, ça s'est super bien mis. Du coup, on a commencé à bosser ensemble moi, je devais reconstruire un peu ces automates-là. J'en avais détruit d'anciens en espérant récupérer des pièces et ça a finalement pas été possible. Donc, c'était une décision assez stupide. Et au final, il y a le Covid qui nous a permis quand même d'avoir du temps pour reconstruire tout ce bazar.
0: Parce que construire des automates, moi je veux bien, mais moi je sais pas faire en fait. Pourquoi toi tu sais faire ça?
5: C'était un long truc. Gamin, j'aimais bien les robots, les machins, ça me fascinait. Je sais pas trop. Après, j'ai beaucoup de bricoleurs dans la famille aussi. Et puis j'ai fait des études j'ai pris une option sciences de l'ingénieur au lycée et du coup ça m'a mis le nez dans l'électronique, l'électrotechnique et tout ça, même si j'étais plutôt attiré par la mécanique. Au final ça m'a juste donné la conscience de ce qui était possible de faire avec ces trucs là quoi. Et après en réalité on n'apprend jamais mieux que quand on en a besoin de ces trucs là.
7: 2008, ils vous rencontrez dans un club de basket, c'est comme ça que ça s'est passé?
5: Moi je vivais dans une maison où on enregistrait de la musique avec un copain et ils sont venus enregistrer des albums avec leur groupe et on a gardé contact comme ça quoi. Et après la formation du groupe, je peux te laisser embrayer peut-être?
2: Ouais, carrément. Et c'était pour une sortie d'EP de Freak It Out à Rennes qu'on organisait et en fait on avait envie que Paul vienne jouer avec son solo Rachitic Dada avec notamment la flûte quoi, pour faire une première partie. Et donc il était partant, sauf qu'au final il y a eu ce projet d'amélioration de la flûte qui a mené à sa destruction. Et du coup il m'a contacté pour qu'on monte un set juste à deux, en mode un peu remplat de la flûte mais à la batterie. Et voilà, du coup on a monté ce set un peu en express en quelques semaines, fait ce premier concert et vu que ça a vraiment bien matché, on s'est dit vas-y, en fait on continue le projet et on reconstruit les automates. Et on fait de la programmation, des bugs pour faire fonctionner les machines à deux, quoi.
0: Et est-ce que ces automates, finalement, est-ce que vous êtes un duo ou est-ce que vous êtes quatre? Est-ce que leur contrainte fait que ça influence sur le groupe, comme pourraient le faire des musiciens avec leur niveau musical?
2: Ouais, je pense qu'on est un peu quatre, effectivement. Avec des bons jours et des mauvais jours. Ils nous en font voir de toutes les couleurs, un peu, quoi.
5: Ouais. Ouais, il y a beaucoup de... L'install est assez... Il y a un truc d'entropie, quoi. On arrive à des niveaux de complexité pour nous, pour un seul ordi. En tout cas, il y a énormément de trucs branchés dessus. Enfin, il y a beaucoup de trucs qui peuvent foirer. Donc, c'est vrai que le côté sécurisation de l'install et progression dans ce sens-là, de stabilisation du truc, ça a aussi été. Le fait de bosser à deux, ça nous a permis aussi vachement d'avancer là-dedans parce que moi, je suis peut-être plus. plus tolérant avec ça, ou j'en sais rien, ou plus flemmard. Enfin, il y avait un truc de où tout seul, je tournais un peu en rond avec ça, parce que j'étais content quand ça marchait une fois sur 10, quoi. Et alors que là, c'est pas possible de demander à quelqu'un d'accepter un truc pareil.
2: Le fait de ne pas avoir de séquences et de trucs qui tournent pendant le live fait qu'on peut, ouais, on peut arranger un peu au pied levé, quoi. Enfin, dans la douleur,
5: ouais, ouais.
2: Pour la composition, mais il y a toujours un passage, une partie dans quand on fait des arrangements où les transitions entre les parties, c'est impossible à jouer. Et en fait, à force de les faire, tu te rappelles en mode, bon, alors du coup, il faut que j'appuie sur tel potard à tel moment, anticiper le fonctionnement des machines et tout, ça prend un peu de temps, quoi. Mais...
5: Ouais.
3: Ça serait quoi le bilan de cette année passée ?
5: Eh ben, on est plutôt hyper content de la réception des gens. On a trouvé un chouette label qui nous a fait une belle promotion aussi, qui a des contacts un peu partout dans le monde. On a découvert que cette niche un peu de prog rock était constituée de gens assez investis, quoi. Et du coup, c'était un plaisir de savoir que notre musique, elle est entendue un peu partout dans le monde grâce à ce label qui s'appelle Amarx. C'est un Espagnol qui fait ça. Il est tout seul. Il est très très, enfin c'est un hyperactif quoi. Il signe énormément de trucs par an par rapport à la taille de sa structure en tout cas. Et il a des super contacts partout. Donc du point de vue label et tout ça, on était vraiment bien. Et je crois qu'au niveau du public, c'est cool aussi quoi.
2: Ouais ouais grave. La musique est vraiment bien reçue. On a toujours un peu des surprises. Parfois on appréhende un peu certaines scènes, mais en vrai ça match quasiment tout le temps quoi. C'est vraiment cool.
0: Bilan positif.
5: Ouais, ouais grave. Ouais.
0: Eh ben, on va écouter un extrait de l'album justement avant de continuer d'en parler. On va écouter tout de suite Fulguromatic avec An Ode Bird's Bill.

0: C'était Fulguromatique avec un des titres de votre album et il y a plein de gens qui ont des questions à vous poser sur cet album de toute façon.
1: C'est pas un peu racoleur comme titre?
2: Le titre de l'album, ouais. Je sais pas. Un éponyme, c'est toujours cool. Peut-être, je sais pas, c'est aussi un côté premier album, quoi. Que ça nous semblait avoir du sens de faire un éponyme.
0: Et les titres des morceaux, comment on trouve des titres de morceaux qui ont pas de parole, par exemple?
2: Ah, c'est jamais évident. C'est surtout qu'il y a des, en réalité, il y a souvent un truc avec ces morceaux-là où il y a un nom de code qu'on donne, un nom provisoire qu'on donne pendant les phases de composition et qui est rarement celui qu'on garde parce que c'est pas assez recherché. On voit bien que c'est une petite étiquette collée à l'arrache comme ça. Et du coup, des fois, ça crée de la confusion entre les noms officiels et les noms que des fois on emploie entre nous. Ouais. Mais c'est chouette de faire une recherche là pour ce morceau-là en particulier. C'est une histoire d'oiseau bizarre, quoi. Du coup, on s'est dit que ça. Enfin, en tout cas, c'est ce qu'on peut entendre à des moments.
3: Mais alors, est-ce que tout l'album est comme ça?
4: Non.
2: Ouais, ça dépend des critères, quoi. Il y a toujours une certaine dose de bizarrerie. J'aime bien, moi, c'est des trucs qui sont un mélange de familiarité et d'inconnu, comme ça. Je crois qu'il y a peut-être ça dans l'album, avec le recul. On n'a jamais trop parlé comme ça, mais.
4: Ouais, et effectivement, vu qu'il y a des morceaux sans parole. Des morceaux en anglais, des morceaux en français, des morceaux avec de la peau. Et on a rajouté aussi d'autres instruments sur l'enregistrement de l'album. Il y a des xylophones, des guitares, des percus. Enfin, il y a vraiment plein de trucs qui fait que chaque morceau a un peu sa petite bulle, quoi.
5: Est-ce que l'album se veut justement une sorte de merde à toute la musique commerciale que vous avez écoutée sur les radios FM?
2: Je crois que c'est l'idée, c'est de faire ce qu'on a envie de faire, quoi. Et de une espèce d'idée un peu peut-être naïve, un peu, de dire que plus tu fais un truc qui te parle à toi et qui est vrai dans ton. Qui est assez intime, en fait, finalement, tu vas toucher plus de gens parce que c'est quelque chose qui se transmet. Enfin, en tout cas, je crois qu'on croit à ça. Mmh. Cette espèce de truc d'être sincère. Si t'es sincère, les gens, ils captent et voilà, et ça suffit, en fait. Je crois que c'est sûr que c'est pas commercial à la base, le truc, on n'a pas cherché à trop arrondir les angles. Je crois qu'il y a peut-être un boulot sur essayer de garder des structures simples, pas faire des espèces de labyrinthes de 12 minutes à chaque fois. On s'est un peu restreint là-dessus, mais c'est peut-être le seul endroit où on a fait une concession. Mais je crois que c'est plus pour moi, c'est plutôt une histoire de clarté de propos que de trucs de préoccupation commerciale, quoi.
1: À qui vous adressez-vous?
2: C'était un peu un mystère. Je crois que c'était ce truc avec le label, ça nous a fait rendre compte qu'il y avait une espèce de communauté un peu mondiale de mélomanes, en fait, qui sont férus de rock prog et tout ça, et que c'est une vraie petite communauté, c'est une niche, mais qui est assez investie dans le truc. Et après, je crois que ce qui est du public, on avait envie de partager nos influences à qui veut bien les entendre et à essayer d'être le plus convaincant possible en live aussi, en concert, quoi, de garder cette sincérité, cette énergie d'être consciencieux, d'essayer de bien faire les choses, quoi, d'être généreux en fait avec ça. Et je crois que ça se transmet bien. Enfin, il y a vraiment plein de gens qui sont réceptifs à ces trucs-là et qui au-delà des histoires d'influence, d'étiquettes et tout ça, il y a plein de gens aussi qui ont envie de découvrir des trucs. Je crois que ça s'adresse aux curieux, peut-être, si on peut dire un truc.
4: Grave, c'est ça. J'ai l'impression que la manière dont on va faire découvrir la musique à un max de gens, c'est pas mal par le live, quoi. Ou le format de la musique qu'on a enregistrée, je pense pas que ça puisse. Enfin, en tout cas, c'est pas évident de la diffuser sur Internet. Mais par contre, sur le côté live, avec le fait d'avoir notamment des machines, ça attire un peu les curieux. Enfin, la plupart des gens, en vrai, ils scotchent un peu sur les instruments. Et du coup, en fait, ils restent. On les embarque dans un univers auquel, pour certains, ils n'ont jamais été trop confrontés.
0: Et quand on voit des groupes comme Angine de Poitrine, qui font aussi des trucs un peu bizarres en termes musicaux, qui rencontrent d'un coup un succès mondial, mais incroyable, quoi. C'est-à-dire que les albums se vendent par dizaines, voire centaines de milliers. Et on parle d'eux pour faire des BO de films, des choses comme ça. Est-ce que vous, c'est des choses qui vous parlent ou pas? Est-ce qu'on se dit c'est possible? Est-ce que c'est quelque chose qui pourrait vous faire envie aussi?
4: La porte est ouverte après, je sais pas.
2: Moi, je pense qu'une hype de cette ampleur-là, c'est quand même hyper dur à gérer psychologiquement. Mais par contre, je trouve ça cool qu'il soit là parce que il montre que c'est possible de faire. Et en fait, je pense qu'il révèle une envie des gens qui sont peut-être lassés aussi une forme de normativisation des choses avec les playlists, les machins, le, en fait, où on a de, peut-être on délègue du choix aussi à des algorithmes, et que en fait ce truc-là, cette musique-là, elle traduit nécessairement l'inverse, parce qu'elle elle crie qu'elle elle est pas issue de cette recherche de rentrer dans des algorithmes, quoi. Ça se voit que c'est l'opposé, quoi. Et je pense, par contre, voilà, à mon avis, c'est l'aspect visuel qui les a fait exploser. C'est à travers ça qu'ils ont réussi à passer ces portes du mainstream, entre guillemets, quoi. Et tant mieux, c'est malin. Je pense que si ça a été pensé, c'était bien pensé.
4: Ouais, et puis retrouver de l'absurde en live et tout. Enfin, justement, tout ce côté visuel un peu dada. Vraiment, tu sais pas dans quoi tu t'embarques, en fait. Je pense que ça fait vraiment du bien aux gens aussi sur les concerts, quoi.
2: Ouais, les gens aiment bien, quoi. Ouais, les gens aiment bien être surpris, quoi. Aussi, en fait.
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0: monde dans la musique, ça vous fascine ou ça vous fait peur?
1: Ouais, je sais pas. Je pense que ça, en fait, ça va peut-être. Pour moi, l'angine de poitrine, là, pour revenir là-dessus, c'est lié à ça. C'est lié au débarquement de l'IA sur Spotify, notamment. Il y a en fait au fait qu'on peut. Toutes les musiques qui sont un peu basées sur des recettes qui marchent bien, les gens vont très vite avoir la flemme, en fait, de le faire en tant que musicien, puisque tu peux le faire avec. Tu peux faire des trucs relativement convaincants avec une IA. Donc, ce que vont avoir envie de faire les musiciens potentiellement et ce que vont avoir envie d'écouter les gens qui ont envie d'écouter de la musique faite par des humains parce qu'ils ont envie de se connecter à ça et qu'ils ne ressentent pas la même nature de connexion avec quelque chose qui a été créé par une IA, on peut espérer qu'ils aillent se tourner vers des bizarres dans notre genre. Ça, c'est sûr que moi, j'y vois plutôt par rapport à ce que nous, on fait spécifiquement. Bon, mais en vrai, je pense que l'IA sera capable de nous imiter aussi, mais... En fait, les gens, ils recherchent de la connexion en allant voir des concerts et en écoutant de la musique. Et c'est pas... il y a des gens qui recherchent ça. Il y en a d'autres qui recherchent juste un fond musical, un truc... voilà, quand tu vas au Super U, il y en a déjà de la musique en IA. Et c'est comme ça. C'est juste une question de quelle place ça a dans la société aussi. Mais je crois que la place de découverte, rafraîchissement, sortie du quotidien, etc., etc., du divertissement au sens un peu noble du terme, c'est loin d'être mort, quoi. Et ça, l'IA va pas nous le prendre du jour au lendemain.
2: C'est quoi la prochaine étape?
3: La prochaine étape, bah là on est en train de monter un peu un nouveau répertoire, petit à petit. C'est pas évident parce qu'en fait moi j'habite à Rennes et Paul habite à Bruxelles
1: beaucoup,
3: en ce moment.
1: Ouais, à Bruxelles, à Nantes.
3: Carrément. Et du coup voilà, faut trouver les bons créneaux pour faire de la compo ensemble. Mais ouais, c'est ça l'idée, là, avancer tranquillement sur un nouvel album et apporter des nouvelles choses en live. On a quelques petits festivals à venir cet été. Là, ouais, on est un peu en train de se pencher sur le démarchage de... ouais, des festivals pour l'année prochaine et cette année.
4: Et cette année, on vous trouve déjà le 24 mai à Rock.
3: Ouais.
1: Yes.
3: Carrément.
4: C'est déjà pas mal cool.
3: Ouais.
4: Et les autres dates, c'est quoi? Si on vous suit sur Instagram, on sera au courant.
3: Ouais, sur Instagram, ce sera possible de les avoir. Bah là, j'en ai déjà deux que je peux donner sur cet été.
4: Vas-y.
3: Donc, on va jouer le 1er août à un festival qui s'appelle Mayenne d'Amour. En Mayenne. Voilà, c'est un micro-festival, c'est la deuxième édition, il me semble. Et le 29 août, à la Galibourdier, dans les Côtes d'Armor. Voilà, c'est un peu les trucs. Après, il va y avoir des annonces prochainement, mais.
4: Donc, on a déjà ces dates-là, et puis on vous suit sur Instagram pour avoir toutes les infos.
3: Grave.
4: Merci pour cette interview.
1: Merci
3: avec
1: à toi.
3: Avec plaisir. Merci.
4: Et on va se quitter en allant faire un tour au Portugal. On va écouter Lita Livré avec le titre Iniquidad.
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4: Salut, c'est Yann avec vous pour une nouvelle émission Le Grand Tour. Vous écoutez Canal B, on va passer une heure ensemble, une heure à écouter quelques nouveautés et puis aussi à parler avec deux invités qui nous baladeront au bord du canal Saint-Martin et puis dans le quartier environnant ce week-end, les 30 et 31 mai. On parlera tout à l'heure avec Anne Desprairies, illustratrice, plasticienne et organisatrice de l'événement, et puis Lucille Pennec, qui elle est couturière, créatrice. On retrouvera en partie un faux concert tout à l'heure, un événement autour de Beast Records, et puis on parlera aussi d'une soirée qui sera placé sous le signe du reggae et des musiques jamaïcaines et qui aura lieu aux Ateliers du Vent le samedi 6 juin. On commence directement l'émission aujourd'hui avec notre cuistot australien préféré, avec le super Omar, Maxwell Farrington sort encore une fois un très bon album, Window Tax. Voici un morceau intitulé The Architect, un peu plus électronique légèrement, mais très pop toujours comme d'habitude. Bonne émission.

Les Parisiens Dorian Pimpernel à l'instant avec un extrait du dernier album, vous l'avez largement entendu, c'était une découverte Ferrarock, vous entendiez le titre Twisted Charm Honey à l'instant. À suivre avant de partir en balade à Saint-Martin avec nos invités Anne Desprairies et Lucille Pennec, on écoute un extrait de l'excellent album du Outer Worlds Jazz Ensemble, c'est pour le label ATA Records, All Things Analog Records. On est dans un groove funk cinématographique absolument irrésistible. Ça tente un petit peu d'aller aussi vers le jazz. Et là, sur ce morceau, je crois qu'il y a une grosse influence de Dave Brubeck. On écoute en tout cas ce morceau Alto Vento.

0: Aujourd'hui dans Le Grand Tout, c'est une invitation à une balade du côté du canal Saint-Martin. C'est balade à Saint-Martin les 30 et 31 mai. Et on va en parler de cette balade à Saint-Martin avec Anne Desprairies et Lucille Pénec. Bonjour à vous deux.
1: Bonjour.
0: Vous êtes pour l'une, Anne, organisatrice de cet événement, mais aussi organisatrice d'autres événements par le passé qui ont peut-être amené à cette balade à Saint-Martin. Et puis, Lucille, tu es couturière, on te connaît plus sous un autre nom, il me semble.
1: Oui, c'est sous ma marque Look.
0: Eh bien, je pense que vous pourrez découvrir le travail de Lucille, mais pas forcément dans un cadre commun. On va voir avec vous deux comment ça va se passer, cette balade à Saint-Martin. Mais avant, Anne, j'aimerais bien qu'on revienne à l'origine en fait, de ces balades, parce que ce n'est pas la première balade, mais ça fait longtemps qu'elles n'avaient pas eu lieu.
2: Oui, ça fait plus de 10 ans qu'elles n'ont pas eu lieu, effectivement. Je crois que la dernière, on était en train de chercher, c'était en 2012. Et ça a commencé il y a quand même longtemps, puisque je me souviens avoir créé des premières balades dans 2 ou 3 maisons à Sainte-Thérèse, et ça devait être en 2004-2005, et ça a duré quand même pendant 7 ans. Et donc on créait des balades dans les quartiers comme ça, en allant chercher des maisons chez les habitants. On faisait du porte-à-porte pour trouver des lieux, et avec une trentaine, une quarantaine d'artistes. Et des fois il y avait des balades au printemps et des balades en automne. Donc il y a eu balade à Sainte-Thérèse, c'était la plus connue, parce que c'est vrai que ce quartier se prêtait vraiment à ça, avec les petites maisons d'habitants et les jardins. Et puis rue de Verne, rue Paul Bert en ville, c'était sympa aussi, route de Lorient, enfin quartier Marbeuf, je crois, les dernières. Il y a eu plein de quartiers de Rennes et ça marchait très bien, donc c'était chouette. À l'époque, on avait créé une petite asso qui s'appelait Minute Papillon pour organiser ça. On était plusieurs, hein, bien sûr. Et là, aujourd'hui, donc, on nous a soufflé à l'oreille, ça serait bien de recommencer.
0: Ça va se passer dans des maisons de particuliers qui ont été faciles à convaincre ceux-là d'accueillir le travail d'artistes, d'artisans. On va retrouver pas mal de choses, hein, de la mosaïque, de la reliure, des luminaires, du vitrail, de l'illustration, du dessin, de la peinture, de la sculpture. Je ne suis pas exhaustif, il y a encore beaucoup de pratiques qui seront montrées. Ça a été facile de les convaincre, les habitants ?
2: Eh bien oui, on est 3 organisés. Donc il y a aussi Elisa Granowska et Aurélie Cousin. Et elles habitent encore à Rennes, parce que moi je suis partie à plus de 10 ans à la campagne, donc j'ai moins de réseau sur Rennes. Donc elles ont trouvé dans leur réseau des gens qui habitaient dans le quartier ou des gens qui connaissaient, que voilà. Mais je suis quand même revenue pour faire un tour des maisons et j'ai fait du porte-à-porte, ce qui est pas chose très facile, mais j'ai quand même réussi à avoir une maison où la personne m'a ouvert sa porte et m'a dit welcome, tout est possible. Donc c'est chouette quand les gens osent comme ça. Je trouve que c'est quand même une belle ouverture d'esprit.
0: Lucille, tu as déjà participé à des balades par le passé, mais ça, vous en êtes rendu compte assez récemment ou quoi ?
1: Non, on se connaît. Enfin, ça fait longtemps qu'on ne s'est pas croisés, parce que, comme elle le dit, Anne ne vient plus beaucoup en ville. Mais non, moi, j'avais participé à une balade rue Paul Bert en 2010, ce qui ne nous rajeunit pas.
0: Il y a des ateliers portes ouvertes pour les artistes plasticiens, mais là, ce n'est pas seulement des plasticiens ou des plasticiennes, on a bien compris. On va mélanger art, artisanat d'art aussi. Tous les artistes qui vont être exposés chez ces habitants-là, ils sont un peu plus nombreux que les 7 lieux qui sont choisis.
2: Il n'y a pas un artiste par lieu, oui. Je crois qu'il y a un lieu où il y a 7 artistes, en fait. Donc c'est quand même pas mal, mais il y a un grand jardin aussi.
0: Est-ce que pour la plupart d'entre eux, comme avec Lucille, Anne, tu les connaissais déjà ?
2: On s'est quand même fait plaisir au départ, parce qu'on s'est dit on va quand même aller piocher dans les gens historiquement qui avaient participé pendant des années, parce que ça nous amusait beaucoup. Puis en plus il y a certains artistes qui nous ont un peu tendu la perche justement pour nous dire quand est-ce qu'on refait, ça serait sympa et tout, donc on voulait leur faire un petit clin d'œil en les invitant. Tous n'étaient pas dispo. Et puis après, on a fait des listes suivant nos envies, nos goûts personnels, à 3. Et puis voilà, c'est pas facile de choisir. On avait beaucoup, beaucoup de noms. Et puis on a fait une sélection pour essayer d'équilibrer dans chaque lieu, avoir des céramistes, des sculpteurs, des illustrateurs, etc. Enfin voilà, on a
1: varié les matières et puis les médiums de travaux, en fait.
2: Enfin, c'est ça.
0: J'ai cité quelques-unes des pratiques que vous pourrez découvrir et le travail de certains artistes, certaines artistes. On va parler peut-être de ta pratique propre, Lucille. Toi, tu es couturière. Depuis combien de temps exactement tu crées tes propres modèles ?
1: Ouais, alors, j'ai commencé en 2009, donc ça va faire bientôt 17 ans. Donc moi, je suis couturière créatrice. J'aime bien ce double mot parce que ça renvoie à la double chose. C'est-à-dire que couturière, donc je fabrique, mais créatrice, j'imagine, comme tu l'as dit. Donc c'est-à-dire que moi, je fais des vêtements, hommes et femmes. Et du coup, je conçois tout, en fait. Je fais toute la ligne de production. Je ne sais pas si on peut appeler ça comme ça. Ce qui est un métier qui n'existe plus aujourd'hui dans l'industrie parce que tout est un petit peu dispatché. C'est qu'on a des stylistes souvent... En France, quand c'est des marques françaises. Puis après, on a des modélistes qui vont fabriquer le patron à partir de ça. Puis après, ça va partir en Chine pour la fabrication avant de revenir. Enfin, du coup, c'est très, très segmenté maintenant. Alors que moi, je fais toute la chaîne, en fait, ce que plus personne... Enfin, si, les gens comme moi, mais ce qu'on ne trouve pas dans l'habillement classique, en fait, et dans les boutiques qu'on nous propose, quoi.
0: Comment tu vas aller chercher des pistes pour fabriquer un nouveau pantalon, une nouvelle robe, un gilet ?
1: C'est très compliqué comme question.
0: Oui, mais là, par exemple, mettons là les derniers modèles que tu as pu faire récemment. Ouais. Est-ce que tu vas chercher dans des modèles du passé, des choses
1: Alors moi, ce que je fais, c'est un petit côté rétro. Souvent, c'est quand même assez. Ouais, il y a des petits clins d'œil un peu à l'histoire du vêtement. Je suis pas la tendance en fait, moi, clairement pas. Et c'est compliqué de répondre à ta question parce que moi, vu que je fais tous les modèles, quand j'ai une idée d'un modèle, je vais d'abord commencer par faire le patron. Donc là, je vais en faire un pour moi, à ma taille. Quand c'est pour femme, quand c'est pour homme, je vais mettre mon compagnon à contribution. Et j'en fais un. Et après, l'idée, c'est de le porter et de vivre avec. Parce que des fois, à l'essayage, en 5 minutes, on ne se rend pas compte si ça va, ça ne va pas. Alors que vivre avec, on va vraiment se rendre compte ce que ça fait. Et ça va aussi donner une deuxième idée. C'est que les gens vont le voir et ça va pouvoir donner aussi un premier retour. Pas client, mais un premier retour. Et donc après, si jamais c'est bon, s'il n'y a pas une fois que je valide, je vais pouvoir faire le patron en toutes les tailles. Puis, après, commencer la production. Donc, entre le moment où j'ai une idée et le moment où vraiment le modèle est en vente dans mes collections, il peut se passer des fois, selon les difficultés que j'ai à mettre en place, que des fois, là, j'ai fait la version courte où tout va bien, c'est-à-dire où ça va et où il n'y a pas de problème. Des fois, ça ne va pas du tout. Par exemple, ça fait 5-6 ans que j'essaye de faire des boxers hommes et plus je fais tester à des copains différents, moins ça va. Donc, des fois, il peut se passer vraiment plusieurs mois, voire plusieurs années entre le moment où j'ai l'idée et le moment où vraiment le modèle est commercialisé, entre guillemets, où les gens peuvent l'acheter. Donc c'est très, très. C'est une phase très. Ça peut être très long, en fait.
0: On comprend bien, en tout cas, qu'on est loin de la fast fashion. Ouais, et que je préférerais appeler la junk fashion, d'ailleurs. Je ne sais pas pourquoi on ne l'appelle pas comme ça, comme par rapport à la junk food. Vous êtes loin de tout ça, j'imagine. Dans la démarche de cette balade à Saint-Martin, on est aussi dans l'idée d'être proche des créateurs et d'avoir des objets et des vêtements et des bijoux. Qui ont un peu plus de sens que ce qu'on pourrait acheter dans une boutique traditionnelle.
2: Bah oui, c'est l'idée aussi de pousser une porte autre qu'une galerie d'art, par exemple, ou un magasin traditionnel. On va trouver des choses qui sont un peu plus curieuses, quoi. On a essayé de faire une sélection, en fait, un petit peu quand même des choses qui sortent de l'ordinaire.
0: Alors on voit souvent, il y a un côté un peu côté hermétique entre d'un côté les artistes et de l'autre côté les artisans. Ouais. De plus en plus, ça a tendance à s'abaisser, d'après vous, ces frontières-là ?
1: Moi, je trouve qu'il n'y en a pas, pas forcément, après, parce que j'ai beaucoup d'amis aussi qui sont... Toi, t'es un petit peu à la frontière aussi, Anne.
2: Oui.
1: Un petit peu, ton travail...
2: Moi, je suis artiste, mais je fais aussi beaucoup de choses différentes, en fait. Mais il y a toujours eu ce discours, effectivement, entre artistes et artisans. C'était compliqué, des fois, de mettre des personnes les unes à côté des autres dans le même lieu. Mais en fait, moi, je trouve que, y a, comme je disais, pour clore le débat, on est des artistes avec un grand A ou des bricoleurs avec un grand B. Des artistes avec un petit A et des bricoleurs avec un grand B, plutôt. Voilà.
1: Moi, je voulais juste revenir, si c'est possible, sur ce qu'on disait tout à l'heure quand tu parlais de pousser la porte et le rencontre. Moi, c'est aussi parce que, évidemment, comme les vêtements que je fais, on imagine bien que ce n'est pas le même prix que la junk fashion. Mais moi, c'est aussi là-dessus que j'essaye de jouer. En fait, c'est qu'on ait un rapport plus affectif parce que du coup, on va nous rencontrer. Moi, par exemple, ce week-end pour les vêtements, mais aussi tous les autres, toutes les personnes qui proposent leur travail. Et que ça va... Non seulement il va y avoir l'objet qu'on va acheter ou pas, mais il va y avoir le lien qu'on va développer avec cet objet. Donc moi, c'est ça l'idée, c'est que finalement, mes vêtements sont plus chers que ce qu'on peut trouver dans le commerce. Mais l'idée, c'est que c'est pas non plus n'importe lequel qu'on peut acheter, même des fois en ligne, et qu'on va mettre 3 fois. Et puis Donc l'idée, c'est d'en acheter moins, mais mieux. Et que je pense que, moi, le pari que je fais, c'est que les vêtements qu'ils vont acheter chez moi, ils vont se rappeler du moment qu'on a passé à discuter, à essayer, à voir, à réfléchir, à hésiter des fois entre des modèles. Et du coup, ils vont pas avoir du tout le même lien avec ce vêtement qu'avec d'autres.
0: On continue à parler avec nos deux invités d'aujourd'hui dans Le Grand Tout, Lucile Pennec et puis Anne Desprairies, qui toutes deux participent à cette balade à Saint-Martin. Anne, la co-organise, peut-être ça se fait à plusieurs cette organisation-là forcément.
2: Oui, puis on n'a pas toutes les mêmes compétences, donc du coup c'est bien qu'on soit plusieurs. Aurélie est très bonne en com, elle utilise des réseaux que je ne connais pas toujours, donc c'est très chouette d'avoir des compétences différentes.
0: Et ben on ira se balader en tout cas entre chez Aurélie, justement, du côté de l'avenue du 41e régiment d'infanterie, et puis jusqu'à chez Laurent et Véro, qui eux... habite avenue Gros Malon. Il y a 7 lieux comme ça qui vont permettre de voir le travail de ces artisans, artistes invités pour cette balade à Saint-Martin. Petite pause musicale, c'est un choix de Anne Desprairies justement. Pourquoi tu nous le proposes ce titre-là ?
2: Ben, parce que quand on travaille, des fois on a besoin d'une petite impulsion un peu feel good, et puis j'aime bien les morceaux qui envoient un peu aussi.
0: Et bien on l'écoute, vous retrouverez bien sûr le lien de cette balade vers un plan d'ailleurs sur le site canadb.fr, émission Le Grand Tout.

0: On écoutait à l'instant une chanson choisie par Anne Desprairies, illustratrice, plasticienne, organisatrice, pour la raison qui l'amène aujourd'hui dans le Grand Tout, organisatrice de la balade à Saint-Martin les 30 et 31 mai. Vous aurez l'occasion de découvrir le travail de pas mal d'artistes, d'artisans. Hein, j'ai dit un peu quelques-unes des spécialités de ceux et de celles-ci tout à l'heure. Eh bien, on ira en tout cas pour commencer chez Aurélie, puis on va aller directement, je pense, dans une péniche dans quelques instants, mais avant ça quand même, parler de la spécificité que ça peut avoir, Lucille, de montrer son travail dans ces lieux-là, qui ne sont pas une galerie marchande, qui ne sont pas une galerie commerçante. Il y a quelque chose de différent qui s'instaure avec, les gens qui vont voir ton travail.
1: Ah, tout à fait, moi j'adore ce genre d'événement, et c'est un petit peu à côté, quoi, un petit peu proposition un peu parallèle, on pourrait dire. C'est pour ça que j'étais très très contente quand ils m'ont proposé de participer et que j'ai dit oui tout de suite. Déjà, il y avait la nostalgie parce que c'était chouette. Et puis parce qu'en fait, nous, en tant qu'exposants, on s'installe chez les gens. C'est-à-dire qu'on va arriver, on va mettre nos affaires. Moi, je suis dans un atelier, par exemple, je suis dans l'atelier d'Anne-Cécile, qui est maroquinière, qui travaille le cuir. Et en fait, du coup, je vais devoir m'installer. Ça ne va pas être un stand habituel comme ça peut être quand je vais sur un salon des métiers d'art ou sur une expo classique où on va te dire, tu as 3 mètres par 2 ou 4 mètres par 2, tu vas monter ta cabine d'essayage. Non. Là, on va s'installer avec le mobilier qui existe, avec les contraintes, mais aussi avec les avantages, les choses. C'est-à-dire que les plasticiens, par exemple, ils vont se mettre au mur, si possible, ou ils vont faire des choses. Ça va être un peu en situation. On va dire, tiens, là, il y a une table, est-ce que je peux me mettre dessus? Et du coup, ça crée une ambiance déjà d'installation qui est un peu plus chaleureuse, moi, je trouve. Et pour le public aussi, ça fait qu'on n'est pas derrière notre stand à faire Madame la Marchande. Ça crée une proximité, je trouve. Et du coup, les échanges avec les visiteurs et le public ne sont jamais les mêmes que du coup, lorsqu'on est sur un autre type d'exposition. Quoi.
0: Anne, toi, en tant qu'illustratrice, tu as sûrement des choses à montrer qui ne seraient pas vues de la même manière si elles étaient juste sur le mur et si l'artiste n'était pas là.
2: Bah oui, forcément, ça prête à la discussion aussi. Les gens regardent, ils posent des questions, et puis il y a des échanges qui sont chouettes aussi. C'est bien d'avoir aussi d'être présent. En fait, ça, c'était vraiment un inconditionnel dans les balades, c'est que les artistes soient là, quoi. On pose pas ses créations et on s'en va. On est là pour rencontrer le public. Il y a vraiment ça. Il y a aussi rencontre entre artistes, qui est sympa, mais être présent pour le public, c'est vraiment important. Et effectivement, moi, je teste en plus depuis quelques mois des nouvelles créations en volume, des petites maisonnées en bois et en récup. Et du coup, c'est chouette d'avoir des retours. J'ai fait une exposition, d'ailleurs, je leur fais un petit clin d'œil, organisée par les Poissons Marcheurs à Bourg-des-Comptes. Et c'est exactement le même. C'est une balade aussi. Tu te souviens du nom de
1: Entre-là, non ?
2: Entre-là, oui.
1: Je crois que c'était en plus, pour la petite histoire, c'était inspiré des balades.
2: Oui.
1: Un événement qui perdure, qui s'est pas arrêté, lui, mais qui a été ouvertement, officiellement inspiré.

0: des balades à Rennes.
1: Oui, elles étaient venues nous voir, les organisatrices à l'époque, et elles ont créé. Ça a duré beaucoup plus longtemps que nous, elles. Ça fait plus de 20 ans que ça existe.
2: Quand une bonne idée est là, il n'y a pas de raison de ne pas l'utiliser. Si vous êtes d'accord, et Anne était d'accord apparemment,
1: pour qu'elle soit reprise, cette idée-là. On était plusieurs, oui, mais c'était une bonne idée. Elles nous ont invitées forcément. Donc moi, j'ai participé il n'y a pas longtemps, et c'est à Bourg-des-Comptes. C'est très agréable aussi, en bord de canal aussi.
2: Si on ne va pas visiter tous les lieux là, comme ça, dans cette discussion avec Anne et Lucille, quand même, j'aimerais qu'on fasse un petit passage vraiment sur le canal Saint-Martin, parce que toi, tu viens amener ta péniche et il y aura pas mal de travaux d'artistes et d'artisans dans la péniche.
1: On sera que trois parce que c'est quand même pas
2: c'est
1: non
2: pas
1: plus
2: si grand
1: un grand
2: comme espace.
1: Mais oui, effectivement, c'est un peu pour ça qu'on a choisi aussi le canal Saint-Martin, puisque je vis à côté de Dinan avec ma péniche, c'est aussi mon lieu d'habitation. Et donc, j'ai navigué avec mon compagnon pendant 5 jours pour venir jusqu'à Rennes. Voilà, donc on a passé 40 écluses, enfin il en reste une dernière, on est à Saint-Grégoire pour l'instant, et donc on passera celle de Saint-Martin pour se poser sur le canal vendredi.
2: Un espace peut-être un peu exigu sans doute, mais comment on fait pour mettre en valeur le travail d'artiste, d'artisan dans un petit espace comme ça, comme celui d'une péniche?
1: Ça va aller, on s'est bien organisé, on est trois artistes à faire des choses très différentes. Il y a une mosaïste, Lily Froger, une illustratrice, Léa Mazet, et puis moi avec mes volumes. Donc on a défini déjà des petits espaces, voilà, on va pas tout montrer non plus, on s'adapte au lieu en fait, c'est ça l'idée en fait de l'expo balade.
2: Il y a aussi l'idée de surprise, parce qu'il n'y a pas forcément une liste à l'avance de qui on va retrouver à chaque endroit, ou si elle existe cette liste-là?
1: Elle existe, je pense, sur les réseaux. On a fait des petites publies.
3: Il y a une page Instagram, voilà, qui s'appelle Les Balades.
1: On peut retrouver chaque artiste par lieu, si vous voulez plus de détails, mais c'est vraiment on a choisi vraiment des disciplines artistiques très très différentes.
2: En tout cas, c'est un quartier qui est plutôt vivant, qui est chouette aussi. S'il fait un temps un peu trop chaud, vous aurez quand même les prairies Saint-Martin juste à côté, et puis bien sûr le canal. Je vous demandais peut-être un dernier mot à donner autour de ces balades à Saint-Martin. Peut-être, Anne, c'est le début d'une nouvelle série, ce retour aux balades.
1: On va voir, pourquoi pas.
2: Lucille, quels nouveaux modèles vont être présentés en exclusivité pendant les balades à Saint-Martin?
3: Je suis en train de faire des nouvelles choses, mais ce n'est pas forcément des nouveaux modèles. Mais en tout cas, il y aura des choses... Il y aura des choses à voir, et pas que moi, il y aura vraiment, je pense que ça va être une vraie jolie édition.
2: Allez-y donc, tout ça c'est bien sûr en entrée libre partout, les 30 et 31 mai, je mettrai bien sûr le lien vers les balades sur Instagram pour découvrir tous les artistes et ceux qui seront présents et présentes lors de cet événement. On termine en musique avec encore une fois un choix de Anne des Prairies. Là aussi, on va un petit peu prendre un grand bol d'air avec ce morceau.
1: Oui, c'est plutôt planant. Ça fait du bien aussi quand on crée, on a la tête dans sa création. On a des besoins de musique qui font un peu planer, qui emportent un peu dans la forêt.
2: Et bien, on part avec The Cure. Merci à vous et belle balade.
3: Merci.
1: Merci.

Dans la session Info Concert aujourd'hui, vous avez rendez-vous avec Beast Records le 3 juin. Ça se passera du côté du 360. Vous y retrouverez Top Left Club, Screensaver et puis Or Carlson. Et puis on terminera avec une soirée Style and Fashion numéro 13 le 6 juin aux Ateliers du Vent avec le Legal Shot Sound System. On écoute pour débuter ce que vous allez entendre maintenant, les excellents Top Left Club qui joueront le 3 juin au 360. C'est une soirée Beast qui vous est proposée et les Anglais pratiquent un synthpunk absolument irrésistible. Voici un exemple tout à fait frappant. Si vous aimez Fat White Family, vous allez adorer. Juste après, on écoutera Screensaver.

Ils sont australiens, c'est les Screensavers, punk synthétique, pied au plancher, qui va parfois faire du dub gothique. Vous les retrouverez au 360 le mercredi 3 juin pour cette soirée Date with Beast. Et puis il y aura aussi Our Carlson. On nous présente ça comme de l'électro-punk, mais ce que vous allez entendre, c'est plutôt une sorte de folk pop écorché vif, absolument renversant. On écoute Our Carlson.

Alors Carlson à l'instant a retrouvé le 3 juin, mercredi 3 juin, au 360 pour cette soirée Date with Beast 2026. On termine la session Info Concert et l'émission Le Grand Tout avec Style and Fashion numéro 13, proposé par Legal Shot Sound System. Vous y retrouverez Indian Man, aka Bad Indian, un collectionneur réputé de rub-a-dub et de reggae digital des années 80. Vous retrouvez le Legal Shot Sound System aux Ateliers du Vent, rue Alexandre Duval, le 6 juin. On termine avec un extrait d'un mix de Hinduman. Je vous donne rendez-vous vendredi pour une dernière émission de Le Grand Tout cette semaine. Elle sera consacrée à un champ libre A, saison 3, épisode 9. On y parlera avec le producteur, ingénieur du son et musicien rennais Thomas Poli. À bientôt pour de nouvelles aventures.

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6: Vous êtes bien à l'écoute de la maison disque sur le 94 MHz de Canal B. Salut Juliane.
7: Bonjour Antoine et bonjour à toutes et tous.
6: Oui, bonjour tout le monde, j'ai oublié de dire bonjour, voilà, c'est peut-être la fatigue qui commence à se sentir. 98e épisode de la maison disque, on approche des 100.
7: On approche des 100.
6: Tout à fait, voilà. Tout à fait. On continue d'être sur Captured Tracks, tu
7: oui,
6: nous refais un petit...
7: Tout à voilà. Fait, on reste donc à Brooklyn, on reste avec Captured Tracks, label, je le rappelle, fondé en 2008 pour l'instant, et vous pouvez les réécouter en nos podcasts. On a fait la période 2008-2014, la période 2015-2020, et vous me voyez venir, on va être sur la période 2021-2026. Donc label, 13, indie rock, dream pop, folk, voilà, on a écouté plein de choses, des nouveautés, des rééditions. On va encore écouter des nouveautés et des rééditions sur cette période-là. Avec, je dois bien le dire moi, les nouveautés sur les dernières années, un peu moins ma cam. Il y a une évolution du label, je ne vais pas dire que j'aime pas, mais il y a une diversification, une sorte de peut-être volonté de moderniser le label, d'aller toucher un autre public qui, moi, me perd un peu.
6: Voilà. Moi aussi, pareil. On partage, je pense, cette vision où, effectivement, sur cette dernière période, moi, ça a été un petit peu plus difficile pour moi. D'ailleurs, c'est ce qui fait que j'ai pas mal de rééditions, finalement, à vous proposer.
7: T'as Windows Speak, quand même.
6: Et encore et toujours, encore et toujours. Effectivement. Et donc, je vais démarrer par une réédition d'une artiste, une figure new-yorkaise de l'underground indie qui n'a pas connu, qui n'a pas été à la hauteur de la reconnaissance qu'elle avait à l'époque et de son talent, qui a officié plutôt dans les années 80, fin des années 80, début des années 90. Et je veux parler de Linda Smith. Linda Smith, dont, mince, ben voilà, tu vois, j'en perds le nom du label. Captured Tracks a eu la très bonne idée de sortir une compilation en 2021. Donc, c'est la compilation s'appelle Till Another Time, donc compilation de morceaux de 1988 à 1996. Moi, j'ai choisi un morceau qui s'appelle A Crumb of Your Affection. Et bah, en fait, à chaque fois que je réécoute, je me dis, mais pourquoi j'écoute pas plus souvent Linda Smith ? En fait, voilà, ça fait un peu partie des artistes où parfois on oublie qu'il y a des belles compilations. Et je crois que depuis que cette compilation est sortie, ils ont ressorti deux autres albums aussi. Ils ont déterré deux albums qu'ils ont réédités. Voilà. Tu connais un peu.
7: Ouais, mais j'ai un trou et je suis en train d'essayer de chercher rapidement. On avait parlé de Linda Smith dans une émission précédente,
6: oui.
7: Où il y avait eu une compilation de reprises de Linda Smith. Et
6: oui.
7: je me rappelle plus le label, donc je suis en train de rapidement chercher.
6: Ouais.
7: Mais voilà, on en a déjà parlé de Linda Smith et c'est vraiment très chouette. J'aime beaucoup.
6: C'est très chouette. Voilà. Donc on écoute le morceau A Crumb of Your Affection de Linda Smith.

0: C'était Juan Waters featuring Frankie Cosmos et le morceau Modus Operandi. Morceau, voilà, que j'adore absolument. Morceau qui me rend très calme, que j'ai toujours trouvé plein de beauté et de douceur. Et c'est aussi un duo entre deux artistes que j'apprécie particulièrement. Et j'avoue, quand j'ai vu qu'ils faisaient un morceau, je me suis dit waouh, trop bien. Et les voix se mêlent parfaitement entre une certaine fragilité, une beauté. Voilà, c'est absolument un morceau absolument génial. Je vais parler un peu de Juan Waters parce que très très difficile pour moi. Il a sorti l'intégralité quasiment de ses disques sur Capture Tracks. Et c'est un artiste dont je suis très très fan. Donc ça a été très compliqué de choisir un seul morceau parce que c'est aussi un artiste qui, bah, dans la première émission qu'on a diffusée, le générique c'était The Beats, donc son premier groupe, donc très freak folk un peu. Après il a fait beaucoup de choses, toujours avec ce grain lofi, mais c'était très indie folk, des choses plus inspirées de la musique sud-américaine. Il est d'origine uruguayenne, avec toujours cet enregistrement assez brut et simple, cette alternance de langue entre l'anglais et l'espagnol. C'est vraiment des choses que j'aime beaucoup, tout ce que fait Juan Waters, c'est même sur ses albums plus récents, peut-être un poil plus produit, il a toujours des très bons featuring. Là c'est avec Frankie Cosmos, mais il y a une chanson top avec Mac DeMarco, dont on a bien parlé dans les deux précédentes émissions. Et aussi j'aime beaucoup le personnage qui est très détendu, qui n'est pas nonchalant pour le coup, comme on pouvait dire de Mac DeMarco. Et moi je me rappelle d'un live, j'ai vu plusieurs lives de lui, je me rappelle d'un live au Point Éphémère où c'était la dernière date de sa tournée. Et quand il était arrivé en Europe, il était arrivé à Rotterdam, il avait vu tout le monde faire du vélo, il s'est dit « je vais m'acheter un vélo d'occasion que je vais avoir pendant toute la tournée et j'irai visiter les villes dans lesquelles je joue en vélo l'après-midi entre mes balances et le concert ». Très bonne idée. Et là, c'était sa dernière date, il retournait aux États-Unis parce qu'il vit aux États-Unis. Et en fait, quand on rentrait dans le Point Éphémère, on avait un ticket de tombola organisé par Juan Waters. Il faisait gagner son vélo avec lequel il avait fait du vélo en Europe.
1: Il n'y a pas eu une pochette de ses albums où on voit une photo de ce vélo-là avec lui sur... Si, il me semble. Hein.
0: Tout à fait. Ouais. Et je l'ai en t-shirt. Après, il y a eu un t-shirt de lui sur un vélo et il joue de la guitare sur le vélo.
1: Sur le vélo.
0: Voilà, sans les mains. Et donc, voilà, je suis très triste de ne pas avoir gagné lors de cette tombola le vélo de Juan Waters, qui en plus était remis par Juan Waters sur la scène du Point Éphémère. Très chouette, vraiment, allez écouter tous les albums de Juan Waters et surtout n'hésitez pas à aller dans les albums de musique uruguayenne parce qu'il y a des très bonnes chansons traditionnelles uruguayennes qui reprend guitare-voix. Alors, pour aimer Juan Waters, moi j'aime beaucoup, mais il faut aussi avoir un petit goût parfois de l'imperfection. Voilà, c'est pas le chanteur qui va chanter toujours juste, mais il va toujours mettre 200% d'authenticité et d'émotion dans ce qu'il fait.
1: Ouais.
0: Voilà, je m'arrête là parce que je pourrais faire une heure sur Juan Waters.
1: Ouais, mais je vois que voilà, c'était le combo magique pour toi, Frankie Cosmos et Juan Waters.
0: Tout à fait.
1: C'était parfait pour toi. Mais ça s'est vu, le sourire est revenu. Moi, je vais enchaîner avec quelqu'un que je connaissais pas du tout, qui s'appelle Jay Wood. Qui pour le coup là a permis à Capture Tracks d'aller explorer des contrées qu'ils n'avaient pas trop explorées jusque là, qui sont plutôt des contrées hip-hop R&B on va dire, même si en fait l'entrée de Jay Wood dans le rooster comme on dit de Capture Tracks était plutôt indie pop avec un côté un peu rétro soul, donc l'extrait que je vais vous passer, Some Days, c'est sur son premier EP qui est sorti en 2021, et c'est finalement un peu plus tard que Jay Wood il est parti sur des contrées un petit peu plus hip hop, et moi j'aime, hein. Du coup voilà, je dois l'avouer, j'ai écouté plusieurs fois les albums qui sont sortis. Il en a quand même sorti 3 après sur Capture Tracks et j'accroche pas plus que ça, c'est moins mon délire. Donc il est originaire de Winnipeg et il est parti vivre à Montréal. Son dernier album en date c'est Léo Negro de mémoire, et donc moi je vais vous passer un extrait, c'est très chill quoi là ce que je vais vous passer. J'aime pas utiliser toujours ce terme là, mais je trouve que là ça définit bien le morceau Someday donc de Jay Wood.

0: C'était le morceau Corner of My Eye du groupe Lemon Twigs, paru en 2023 sur leur album Everything Harmony. Lemon Twigs, pour les présenter un peu, c'est un groupe formé autour d'un duo de frères, Brian et Michael Daddario, tous deux originaires de New York. Alors c'est un son très inspiré des années 60-70, avec quand même des touches de modernité, mais il y a l'ombre planante de groupes comme les Beach Boys ou autres. Ils jouent beaucoup sur les voix aussi, tous les deux. Ils ont des voix quand même qui sont, on dirait, assez haut perchées, comme je disais à Antoine, hors antenne, qui sont parfois quasiment à tomber. Tu dis que c'est trop haut et ça va... Mais non, jamais. Ça donne... Ils ont quand même des morceaux qui sont très très bien boutiqués. C'est très orchestré, donc ça peut être un peu palourd pour ceux qui n'aiment pas forcément le style. Sur leurs albums précédents, ils avaient aussi fait des petites incursions du côté d'une sorte de power pop très, très actuel, mais aussi des choses très glam 70, notamment sur leur premier album Do Hollywood, qui pour moi avait été une petite claque, je crois, en 2015 ou 2016. J'ai toujours beaucoup aimé ce groupe et je les ai vus en live et ça m'a encore plus rassuré sur le fait que j'aimais beaucoup ce groupe.
1: Tu les as vus où du coup, Steve?
0: Je les ai vus à Caen et la salle s'appelle le Big Bang Café, le BBC.
1: Ah, c'est pas voilà. Le Cargo
0: non, non, c'est... c'était pas au Cargo. Okay. Ouais.
1: Okay.
0: Ils ont sorti leurs trois premiers albums sur 4ID. Je pense que les choses ont été très vite pour eux, très jeunes, et donc ça a dû être pas facile. Hein. Ils ont un peu freiné et ils se sont mis à faire des albums tous les deux, un peu enfermés dans un studio. Je disais qu'ils avaient fait en sorte à un moment donné de ne plus avoir d'assises dans leur studio parce que il était trop bien leur studio et il devenait feignant, donc le fait de pas pouvoir s'asseoir faisait qu'ils faisaient de la musique tout le temps. Et depuis, ils ont sorti leurs trois albums suivants, donc après les trois albums sur 4ID, je m'en sors dans les chiffres, ils ont sorti trois albums sur Capture Tracks, donc je trouve que ça montre aussi le level qu'a atteint Capture Tracks de pouvoir attirer un groupe comme les Lemon Twigs, parce que c'est quand même un groupe voilà, qui a eu bonne presse, qui a fait des tournées.
1: Ils ont dû vendre quelques disques.
0: Voilà. Ouais. Et donc Capture Tracks a bien pris du galon depuis les premières EP des Dum Dum Girls en 2009, pour sortir des gros groupes maintenant. Alors avec ce truc, c'est peut-être de moins en moins indé. Voilà, la question se pose, mais voilà, ça reste quand même de belles découvertes sur Capture Tracks. Et les Lemon Twigs, c'est aussi chouette qu'ils aient pris la décision d'aller sur un label plus indé quand même que 4ID, je pense, globalement.
1: Tout à fait. Moi, je vais enchaîner avec une découverte. Voilà. Bon, on se disait qu'on avait quand même quelques morceaux à passer sur cette dernière période, avec la découverte du projet Locate Ace One. Et derrière se cache une certaine Christina Schneider qui vit à Athens, en Géorgie, mais qui a eu plusieurs projets avec des pseudos à chaque fois, donc elle s'est camouflée derrière des pseudos, avec toujours quand même une veine très pop, un peu pop éthérée. Voilà, c'est comme ça que ça c'est que notre cher ami Fred Thomas, parce que c'est assez marrant, je suis allé chercher sur le site allmusic.com et c'est Fred Thomas qui a fait la bio.
0: La bio,
1: voilà. Ouais. Je pense qu'il doit écrire de temps en temps, donc c'était assez marrant. Et en fait, elle avait sorti un premier album qui avait été produit par un des membres de Off Montréal. Elle a attiré les oreilles et le regard de Capture Tracks. Et donc, son deuxième disque en 2020, Personalia, est sorti sur Capture Tracks. Et le dernier en date, donc je vais vous faire écouter un extrait, en 2023, Wicked Joe, est pareil, est sorti sur Capture Tracks. Et moi, j'ai choisi un morceau un peu différent. Un peu différent des autres, je trouve, avec un peu plus d'influence.

0: on écoute les morceaux jusqu'à la toute fin. Vous êtes toujours à l'écoute de Canal B dans l'émission La Maison de Disques. On continue d'analyser la dernière période du label Capture Tracks. Donc on est sur la chronologie finale, si je puis dire, entre 2021 et 2026. Et à l'instant, c'était le morceau Signal de Scoot Gillette, autrice-compositrice américaine de la scène indépendante de New York, donc voisine de Capture Track Records.
1: Il n'y a pas de jeu de mots avec Scoot Niblette ?
0: Bah non, je crois
1: non,
0: pas.
1: Okay.
0: Scoot Gillette.
1: Okay.
0: Je trouve que son puise dans pas mal de choses et je trouve que c'est assez typique des artistes américains et américaines. Ils vont piocher à la fois dans le folk, le blues, un peu de country et je trouve aussi chez Scoot Gillette une énorme dose d'indie rock. Très façon Courtney Barnett, si je puis dire ça comme ça. Voilà, Courtney Barnett revient, donc c'est ce qui est le premier artiste.
1: Tu l'as écouté derrière le dernier album de Courtney Barnett ou pas
0: encore?
1: Moi non plus. Tu vois, je sais pas.
0: Donc, le morceau que je viens de vous passer est sorti sur le premier album de Scoot Gillette qui s'appelle No Roof, No Floor, sorti en 2022 sur Capture Tracks. C'est un album qu'elle a écrit et composé sur plusieurs années, donc c'est beaucoup d'idées qu'elle avait fragmentées, qu'elle a essayé de remettre en ordre pour sortir un album. Voilà, il y a plein d'idées différentes, donc on peut changer un peu de style, mais tout en restant un peu cohérent. C'est vraiment un album qui est très bon et basé. Alors, c'est basé, je me suis dit, il y a quand même un truc assez triste sur l'album, et quand j'ai lu pendant la période de création de l'album, donc sur les nombreuses années, en fait, elle a perdu son compagnon qui est décédé. Donc, je comprends un peu cette émotion sur certains morceaux qui doivent ressortir quand elle les chante, même sur scène sur et scène, sur disque. Ouais. Voilà. Mais très chouette, Scoot Gillette.
1: Eh ben moi je vais tenir ma promesse. C'est le moment où je tiens ma promesse. J'avais dit 3 morceaux de Widowspeak, une par émission. Eh ben je m'y tiens et je.
0: Ça alors... fait un peu ordonnance de médecin. 3 morceaux de Widowspeak.
1: 3 morceaux de Widowspeak et vous êtes content. Vous repartez pour 6 mois dans les oreilles avec de l'excellente musique. Widowspeak, je rappelle, c'est un duo à la vie comme à la scène, composé de Molly Hamilton et de Robert Earl Thomas, qui vivent dans le New Jersey, enfin qui vivent non à Brooklyn, pardon, à New York. Ils en sont à leur... ils ont fait 6 albums et le 7e arrive. Donc le 7e qui se nomme Roses et qui va sortir le 5 juin prochain. Voilà. Et sur Capture Tracks, tous leurs disques sont sortis sur Capture Tracks. Si ça, c'est pas être...
2: C'est de la fidélité.
1: Belle fidélité, de la haute fidélité. et donc moi, je vais passer un extrait de leur dernier album en date qui était sorti en mars 2022, qui je pense est mon préféré parce que tout est bon dans ce disque, mais vraiment du début jusqu'à la fin, tous les morceaux sont hyper cool. C'est vraiment hyper chiadé. Je me dis, bon, bah, ils ont gravi un peu des échelles et du coup, je crois que là, ça y est, ils arrivent au moment où moi ça me plaît vraiment. C'est la musique que j'aime. Et donc, je vais vous passer le morceau éponyme de l'album qui s'appelle The Jacket et je vous propose donc qu'on écoute. Pour la 3e et la dernière fois sur Canal B. Alors, on remarque peut-être que Yann passera dans les plages musicales les singles qui sont sortis de l'album à venir. Donc, on écoute Widowspeak.

0: Je suis certain que tout le monde a dansé derrière son transistor avec le morceau de Kate Fagan, I Don't Wanna Be Too Cool.
1: Je vais faire comme toi, je vais le rajouter direct à ma playlist pour mes DJ sets.
0: Ben ouais,
1: non, ça marche forcément là.
0: Ouais, je t'ai vu danser.
1: Ouais, ouais.
0: Voilà, je dévoile les offs de l'émission. C'est un disque qui est sorti dans cette lignée de Capture Tracks, de rééditer des pépites oubliées et notamment des pépites des années 80. Capture Tracks a sorti en 2023 un disque de Kate Fagan avec pas mal de morceaux et notamment ce single I Don't Wanna Be Cool de 1981 qui a très bien marché à l'époque et qui était souvent passé par les DJ en club, en fait, parce que c'est vrai qu'il y a une basse sur ce morceau qui fait danser n'importe qui. C'est un morceau qui se moque, je pense qu'on l'a compris avec son titre, de la culture du cool et de la superficialité des postures que Kate Fagan a pu observer à New York, dans les clubs notamment. Donc c'est marrant qu'il passe souvent en club alors qu'elle se moque des gens qui vont en club. Bref, c'est très drôle. Elle a déménagé de New York à Chicago et en fait ce morceau a pris encore plus d'importance pour elle parce qu'elle s'est aperçue qu'elle pensait Chicago plus authentique et en fait il y avait les mêmes personnes qui essayaient d'être cool. Et elle se dit en fait que partout où on essaye d'aller, on est toujours rattrapé par ces personnes qui essayent d'être cool. Kate Fagan, c'est une artiste qui est encore active aujourd'hui sur la scène musicale. Elle organise des concerts à la Nouvelle-Orléans. Et aussi, elle a été l'organisatrice elle a un peu fondé ça aux États-Unis, des Girl Camp of Rock, qui est des sortes de camps de vacances de rock pour filles et femmes, et pour pouvoir ainsi les faire se rencontrer et leur donner de la force et de la visibilité. Donc voilà, c'est une très bonne initiative de Kate Fagan. Et vraiment, ce morceau, ouais, écoutez-le quand vous avez envie de danser un samedi matin, par exemple.
1: Et ben moi, je vais essayer de te concurrencer avec mon morceau. Le hasard fait bien les choses parfois. Je vais vous parler d'une artiste, d'un projet qui s'appelle Saada Bonner, et ça fait aussi partie des rééditions, des excellentes rééditions de Captured Tracks. Alors je vais pas vous mentir, j'ai un peu triché entre guillemets, parce que la première réédition, elle date de 2013, et sauf que depuis ça cartonne cette compilation de Saada Bonner, et donc très régulièrement il réédite en vinyle la compilation, et la dernière en date elle est 2023, donc depuis 2013 ça fait 10 ans je crois qu'ils en sont à la... il y a eu 6 ou 7 versions différentes. Et donc pour vous en dire un petit peu plus sur Saada Bonner, c'est un projet allemand qui vient de Bremen et qui est composé de Stéphanie Lange et Claudia Hosfeld, et à l'époque ils ont été ils étaient accompagnés d'un DJ du coup qui s'appelait le DJ Ralph von Richthofen. C'est un peu chelou tout ça, toute cette histoire, mais c'est un mélange de new wave, synth pop, dub, et surtout il y a des influences orientales qui sont vraiment hyper chouettes. Je trouve que ça amène un truc qu'on s'y attend pas quand on écoute la première fois. Je dirais même, allez, je fais une petite dédicace à Laura, ma conjointe, qui m'a dit mais c'est quoi ce que tu passes là du coup, parce que c'est pas trop sa cam, je pense. Moi ça me fait danser, ça me fait bouger, donc je trouve ça vraiment cool. Et donc le morceau en question que je vais vous passer, c'est le tube ultime qui démarre l'album de la réédition, You Could Be More As You Are, et donc on écoute Saada Bonner.

0: C'était le morceau You Could Be More As You Are de Saada Bonner et c'était vraiment très très bien, parfait pour s'ambiancer un jeudi soir fin d'après-midi. Merci Antoine. L'émission va toucher à sa fin et avec la fin de cette émission, c'est aussi la fin de notre marathon en 3 épisodes sur Capture Tracks. Je vous rappelle, vous pouvez écouter les 2 précédents en podcast sur le site de Canal B. Je vais vous passer un dernier morceau avant qu'on se quitte. En introduction, on avait écouté un super morceau qui s'appelait Testicle Delight du groupe Moose Congress et je vais vous passer un autre morceau du groupe Moose Congress, mais je vais vous parler un peu de ce groupe qui a une histoire assez fantastique, si je puis dire. C'est un groupe des années 80. Il est composé de Paul Bellini et Scott Thompson, tous deux absolument pas du tout musiciens, mais qui ont toujours eu pour rêve ultime d'avoir un groupe de rock. Un jour, ils sont allés dans un magasin de musique, ils ont loué une boîte à rythme, ils ont commencé dans leur sous-sol à expérimenter et tout enregistrer. Ils ont tout enregistré, ce qu'ils expérimentaient, ils ont tout enregistré. Ça a donné plein de choses, des bricolages sonores bizarres, mais aussi des morceaux, où aussi ça leur permettait de parler frontalement de leur homosexualité et des problèmes de genre, de race qu'ils voyaient dans la société américaine dans les années 80. On n'a pas vraiment avancé. Voilà, alors il y a aussi une très grosse dose d'humour. Je pense que ça aide à parler parfois de sujets comme ça, hein, même si pas trop, il faut aussi en parler sérieusement. Le groupe n'a eu aucune sortie physique. Pourtant, il y a vraiment, je disais qu'il y a des bricolages sonores, mais il y a vraiment des morceaux qui sont sortis. Ils ont fait beaucoup de lives qui étaient assez apparemment mémorables, totalement foutraque à base de déguisements, de costumes. Ça a donné à peu près, je crois qu'ils avaient plus de 600 morceaux. Et un jour, en 2011, on ne sait pas pourquoi, il y a une vidéo sur Internet qui sort d'un de leurs lives, qui tout le monde trouve ça fascinant. Le groupe dit « Ah, putain, trop bien, 30 ans plus tard, on aime nos morceaux. » Ils envoient 600 enregistrements en accès libre sur Bandcamp. Ils ont mis tout ce qu'ils avaient enregistré pendant des années, donc fantastique. Mike Sniper, le fondateur de Capture Tracks, découvre cette page Bandcamp et tombe absolument fan. En 2009, il les contacte et en fait, ils ont fait une compile où ils regroupent 30 de leurs meilleurs morceaux qui est sorti sur Capture Tracks. Donc, ils ont vraiment eu une première sortie physique 40 ans après avoir enregistré les morceaux. Donc, je trouve ça assez génial.
1: Oui, c'est vrai.
0: C'est eux-mêmes qui ont sélectionné les titres et ils ont appelé cette compilation Waiting for Henry, sous-titré, donc Waiting for Henry, on attend Henry, et il sous-titre qui est Henry, on ne le sait pas, mais on l'attend. Voilà, je trouve ça très drôle. On termine cette émission sur Capture Tracks, la troisième période, donc avec le morceau Be My All de Moose Grace, Moose Congress, pardon.
1: Congress, yeah.
0: Et on partira dans 2 semaines assez loin, on partira du côté de Christchurch.
1: Ouais, en Nouvelle-Zélande, effectivement.
0: Ouais, avec le label Melted Ice Cream.
1: Tout à fait, dont on connaît pas trop, mais on sait pas, on va voir.
0: Voilà, ce sera totale découverte.
1: Ce sera totale découverte.
0: Et ben, on se quitte avec Be My All de Moose Congress et on vous fait des bisous.
1: Des bisous, à bientôt. 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

0: Vous êtes sur Canal B 94.fm, l'émission musique.fm, en ce 26 mai 1999. Benjamin, comment vas-tu?
1: Eh, hey, salut, comment ça va? Ça va bien?
0: Bah écoute, la forme, j'ai la pêche.
1: Bah oui, on est en 99, franchement, c'est ouf. On est bientôt en l'an 2000. Je sais pas si tu te rends compte.
0: Je pense c'est le futur. Voilà, on n'est pas encore à la fin de l'année, mais je pense qu'il fallait quand même en parler parce que je pense que personne ne se rend compte. Ça y est, on arrive dans le 21e siècle. C'est absolument incroyable. Tout ce qu'on a rêvé, tout dans tous les films, dans le retour vers le futur, etc. Tout ça va peut-être se réaliser bientôt, les skates volants.
1: Les bagnoles volantes, moi j'y crois. J'y crois vraiment.
0: Déjà, on a Internet, c'est quand même assez ouf.
1: Internet, alors, je ne sais pas si ça marchera ce truc, mais franchement, ça commence à marcher vraiment très très bien.
0: Oui, bon, c'est vrai que. Bon,
1: ça reste niche un peu quand même.
0: Ça reste un peu niche, mais il y a toujours un bon petit café Internet pas loin de chez soi.
1: Exactement.
0: Jouer un peu, en réseau et tout ça, quoi.
1: Jouer à la One Again, tu veux dire.
0: Voilà, exactement. Bon, vous avez sûrement évidemment reconnu, parce que si vous écoutez l'émission, c'est que vous êtes un peu dans le délire. On a ouvert l'émission avec le Microsoft Sound Point, enfin .wav, de Brian Eno. Donc peut-être que tout le monde ne savait pas ça par contre, mais c'est le compositeur Brian Eno, un anglais qui est quand même très connu dans la musique actuelle. Qui a eu cette commande donc de faire le son d'intro de Windows 95.
1: Trop classe.
0: Ouais, ça paraît un peu anodin comme ça, un petit son un peu enjoué, on va dire. Mais il faut savoir qu'il a mis énormément de temps à le composer. J'avais vu un petit documentaire sur la BBC, je crois, qui est donc la chaîne, enfin le réseau de télé en Angleterre. Et donc vous voyez, ouais, qui avait fait 80, 50, je sais plus, tentatives d'enregistrement avant de trouver vraiment le petit son parfait.
1: Un petit agencement de quelques notes qui marche trop bien.
0: Et qui définit, je trouve, un peu l'esthétique de Windows finalement.
1: Ben oui. Mais de toute façon, c'est ce qu'il y a de plus marquant quand c'est un matériel aussi simple comme par exemple la PlayStation qui est sortie il y a quelques années, il n'y a pas très longtemps. L'intro est mythique déjà pour tout le monde alors qu'elle est quand même très simple.
0: Je pense que bon, ça paraît évident que c'est hyper important de s'attarder là-dessus, mais ça définit absolument tout en fait. Ouais, c'est toute une esthétique, et je suis sûr que peut-être dans 20 ans, on se référera peut-être à ces esthétiques de notre époque, des années 90. Quoi.
1: Ah, ce sera à nouveau la mode, tu veux dire?
0: Ça se répète souvent quand même, mais bon,
1: en tout cas, déjà, c'est le futur là pour l'instant.
0: Ouais, exactement. Et on va donc aborder, comme d'habitude, la musique de jeux vidéo, donc ce qui est le thème de notre émission. Et on va faire une spéciale ordinateur aujourd'hui, microprocesseur, PC. On va parler peut-être un peu carte son, Sound Blaster, etc.
1: Et sortez votre meilleur Roland, meilleur Sound Blaster.
0: MT32, exact. Ou Sound Canva. Et bah écoute, je pense que je peux peut-être commencer un peu à passer un peu de son.
1: Vas-y, ouais.
0: Ok, cool. Donc, j'ai compilé quelques morceaux de l'univers de l'ordinateur. Et ce qu'on va faire, c'est que je vais vous les passer comme d'habitude. Et après, on en parlera tous ensemble.
1: Ça roule.
0: À tout à l'heure.

0: Canal B et 94 FM, musique.fm, l'émission sur la musique de jeux vidéo. On n'est pas en nightclub, on est dans un studio de radio à Rennes. Il fait très chaud aujourd'hui et nous écoutons actuellement un morceau tiré du jeu Dark Colony, un RTS, donc un jeu de stratégie en temps réel. Comme on a eu pléthore dans les années 90, donc qui se termine cette année. Et donc là, c'était tiré du DLC de l'add-on Council Wars. Et bah, je sais pas si chez nos auditrices, auditeurs, il y en a qui ont joué à Dark Colony, mais bon, quelle expérience un peu compliquée. Vendu un peu comme un StarCraft, parce que ça se passe dans un monde spatial, avec des colons qui viennent s'installer sur une planète et qui rencontrent une menace extraterrestre.
1: Une menace extraterrestre assez dégueulasse visuellement.
0: Ouais. Dégueulasse visuellement, et le jeu est extrêmement dur. Après, c'est un des premiers jeux qui introduit en fait le système de jour et de nuit. En fait, c'est un peu comme dans Warcraft 2 où finalement les orques et les humains avaient quasiment les mêmes unités. En fait,
1: la
0: balance
1: était
0: à peu près la même, à quelques exceptions. Et là, c'est quasiment le cas dans Dark Colony. Genre, c'est exactement les mêmes unités, juste les skins sont différents. Mm-hmm. Par contre, le côté jour-nuit fait que les aliens sont plus forts la nuit et les humains sont plus forts le jour.
1: Ah, c'est voilà. Malin ça.
0: Ouais, c'est très malin. C'est peut-être quelque chose qu'on verra plus tard aussi. Mais il y avait ce petit truc cool. Après, l'ambiance était un peu poisseuse, très très dark. Mais par contre, j'ai testé le jeu. C'est impossible de passer quelques niveaux. Quoi. C'est
1: ouais,
0: hyper
1: okay.
0: dur. Par contre, la musique balance pas mal.
1: Ah bah c'est quoi, c'est la musique du futur un peu, ce côté c'est... acide là.
0: Je pense que
1: les nouvelles sonorités dans les années 90 pour nous. Hein.
0: Je pense que les jeunes ils écoutent ça dans les boîtes de nuit, ouais. À fond.
1: Dans les discothèques, ouais.
0: On va revenir un petit peu en arrière parce que là on était en 97 et j'ai commencé par passer un morceau qui s'appelle Canyon.mid et qui était donc composé par George Stone qui était déjà dans Windows 3.1 en fait quand on l'installait et qui a survécu aux années et qui est toujours présent dans Windows 98 et qui était présent dans Windows 95. C'était des morceaux full MIDI qui étaient en fait faits pour tester un peu les cartes son qu'on avait dans les ordis. Je sais pas si on utilise encore ça, si je crois qu'on c'est encore prévu, mais en tout cas moi je me souviens avec ma Sound Blaster d'essayer péniblement d'installer, de configurer mes jeux sur MS-DOS configurer la carte son dans le setup. Et ce genre de fichier c'était pour voir aussi donc Canyon Mid, on pouvait lancer ces morceaux déjà programmés et les tester avec les cartes son qu'on avait sous la main.
1: Bah ouais.
0: Ou les expandeurs Roland, par exemple, tout ça. Donc c'est très jazz fusion, dans l'air du temps.
1: Très, très, très prog, en fait.
0: Ouais, ça, carrément. Ça, un peu générique de sitcom, un peu genre Seinfeld, un peu, tu vois, dans les
1: soirs. Ouais, c'est ça. Il y a quand même un côté chill.
0: Tout à fait. Ouais. Donc Canyon.mid, un morceau bien cool, un petit trésor et... voilà, qui est destiné à être assez culte, hein, j'en suis sûr. On en reparle dans 20 ans. Et ça a enchaîné avec le morceau Skyscrapers de Sue Casper tiré de SimCity 2000. Donc SimCity 2000 qui ne sortira pas l'année prochaine en 2000 mais qui est sorti en 94, donc toujours développé par les équipes de Maxis. Donc que dire, évidemment c'est une tuerie SimCity 2000, enfin le premier était déjà évidemment révolutionnaire. Et SimCity 2000 va encore beaucoup plus loin.
1: Et puis en plus, c'est dans le futur, donc franchement.
0: C'est dans le futur, tu peux te faire attaquer par un robot alien, un œil. Et graphiquement, il est magnifique. On prend vraiment plaisir à enfin, pousser un peu les gratte-ciels, les tours. Je suis déjà nostalgique de ce jeu alors qu'il a déjà 5 ans, tu vois. Et donc voilà, et pareil, un peu dans la continuité de Canyon.mid, donc musique un peu très MIDI, qui lorgne un peu vers le côté un peu ambiance, chill, avec des instruments un peu réels, du réel, etc. Ensuite, on a écouté un petit morceau plus ambiante qui s'appelle Water, composé par un français, Stéphane Pic, tiré du jeu Dune, sorti en 92. Pardon. Dune, donc... évidemment très connu, un livre très connu de science-fiction adapté au cinéma par David Lynch aussi, et Un jeu d'aventure qui se base uniquement sur du texte quasiment et des visuels qui sont très beaux, très à la pointe pour 92. Donc on est dans Dune, voilà, pour celles et ceux qui connaissent, dans cet univers donc de désert, sur une planète désertique, à trouver les épices, donc l'épice pardon, une ressource très recherchée. Et c'est passionnant et c'est un jeu qui est assez exigeant mais qui vaut le détour. Et la musique de Stephen Peake est vraiment chouette, très ambiante. Avec les synthétiseurs les plus modernes utilisés, donc c'est vraiment une belle expérience.
1: Là, c'est, le jeu, il est tiré des bouquins ou du film ?
0: Du film, tu fais bien d'en parler. Ah. Car en effet, on voit visuellement, il y a l'acteur Kyle MacLachlan est d'ailleurs numérisé oui. Un peu.
1: D'accord, ok. Ah oui, bah ça c'est intéressant parce que le film, il a quand même divisé quand il est sorti.
0: Oui.
1: Mais il a vraiment un vrai cachet, je trouve.
0: Il a un cachet, c'est clair.
1: Je l'aime beaucoup.
0: Alors, je me souviens plus si le jeu est vraiment basé sur l'histoire du film, il reprend l'esthétique en tout cas.
1: En tout cas, je suis sûr que s'il y a des adaptations de Dune dans le futur, on ne sait pas, peut-être il y en aura d'autres, je suis sûr qu'elles seront moins bien que celle-là. Ça, j'en suis persuadé.
0: Ouais, je pense pas, parce que quand même, dans les années 2000, je pense qu'on va quand même passer à autre chose, développer des nouveaux scénarios, des nouveaux genres de films et. Il sera peut-être temps aussi de tirer une croix un peu sur le XXe siècle.
1: Ah, c'est vrai. Non, pardon. Je suis un peu rétrograde déjà, alors qu'on est en 99.
0: Eh ouais, mec, tu te rends pas compte, là. Faut aller vers l'avant. Et on a enchaîné avec un morceau du cultissime Secret of Monkey Island, sorti en 90. Le morceau The Voodoo Shop. Donc,
1: trop bien,
0: on était obligé de passer à Monkey Island.
1: Je crois que Monkey Island, c'est pas l'une des premières conversations qu'on a eues, toi et moi, enfin, de trucs ouais. Sur lesquels on a matché au niveau jeu vidéo. Je crois que c'est quelque chose qu'on partage, en tout cas, l'amour pour cette série.
0: Absolument. Ça a été un des premiers sujets de lien. Et on n'est pas les seuls, je pense. C'est un jeu évidemment mythique qui a défini toutes les. Enfin, en tout cas, les bases actuelles du point and click. Et on doit ça au studio de LucasArts, en plus, qui ont évidemment continué dans cette lignée, qui ont développé les plus grands point and click à ce jour. Et pas que, ils ont fait aussi des super jeux Star Wars. Enfin, j'avais, il n'y a pas si longtemps, fait TIE Fighter, comme ça, des simulations de X-Wing ou de TIE Fighter avec un joystick.
1: Vrai, ouais.
0: Et excellentissime.
1: Des grandes aventures à chaque fois, quand même.
0: Excellentissime, à fond. Et donc le Voodoo Shop, c'était la musique du shop de la
1: Lady Voodoo.
0: Lady Voodoo. Et bon, on peut pas décrire tout le cachet que ce jeu a comme ça. Il faut vraiment y jouer pour comprendre. Mais l'absurdité des dialogues, l'humour omniprésent.
1: C'est hilarant, ouais. Franchement, c'est
0: hilarant c'est et ça se passe jamais comme un jeu devrait se passer, quoi. Les combats, c'est pas des combats d'épée, mais des combats d'insultes. Comment on dénoue certaines énigmes, c'est au pif parce que c'est tellement tiré par les cheveux. Mais
1: c'est très, il y a un côté très méta. Enfin, c'est un jeu qui a conscience d'être un jeu quelque part, qui a conscience d'être un point and click aussi et de jouer sur les mécanismes du point and click.
0: Il y a un passage dans la forêt où je sais pas si tu te rappelles, on trouve c'est quoi déjà un message des développeurs.
1: Voilà.
0: Non, on tombe dans le. Oh, je sais plus.
1: Bah oui, non, mais bah, c'est comme un peu, comme un côté les cartoonesques, enfin les toons qu'on consomme des toons, enfin c'est un peu, un peu ce délire-là, mais dans un univers de piraterie.
0: Absolument. Absolument génial. Et donc, c'est une série qui continue de perdurer. Mm. Après, on est passé au morceau Future, composé par Philippe Vachet, encore une fois en français. Un jeu sorti en 96 qui s'appelle Time Commando, qui est vraiment pas un super jeu. Voilà, désolé.
1: Non, mais par contre, il y a de la 3D dedans. Et ça, c'est assez novateur à notre époque.
0: Il y a des super concepts. Il y a des super concepts. Le concept,
1: visuellement, c'est stylé. C'est de la 3D.
0: Ok.
1: Oui.
0: on peut pas enlever ça, tu as raison. Mais il y a des super idées de gameplay et tout. Après, le jeu, il est un peu rigide, un peu dur. Moi, je me rappelle, c'est un copain qui l'avait eu en démo. Non, pas en démo, qui l'avait eu, je veux dire, je crois, sur un CD, à l'achat d'un magazine, peut-être, je sais plus. Et après, on a quand même passé du temps dessus. Je crois qu'on voulait voir la fin, et c'est un jeu qui est assez passionnant, dans le sens où on est un commando du futur qui remonte dans le temps, et on traverse toutes les époques, donc de la préhistoire jusqu'au futur, en fait. Et on passe par le Moyen-Âge, etc. Et à chaque fois, à chaque niveau, évidemment.
1: Et on fout des grosses claques dans la tronche de tout le monde. Genre, on pète la gueule des hommes préhistoriques, tout va bien.
0: Ouais, c'est. Oui, bon.
1: Normalement, il y a une règle dans les voyages dans le temps, c'est que tu dois pas interagir avec le passé, sinon tu peux créer un paradoxe temporel.
0: Lui, le commando, le time, il
1: en a rien à foutre.
0: Le time commando, voilà, c'est vendable, quoi.
1: Oui.
0: Mais le jeu, il y a quand même une petite ambiance cool, et la musique de Philippe Vachet est quand même sympa. Et on se rappelle que Philippe Vachet a composé pour Little Big Adventure.
1: Ah oui.
0: Et Alone in the Dark, qui sont deux jeux tirés, enfin, créés par le même studio, Adeline Software International. Avec Frédéric Reynal notamment, donc on est sur le fleuron du jeu vidéo français, il faut aussi le préciser quand même. Et on a terminé, donc j'en ai déjà parlé, le morceau de Dark Colony.
1: Et oui,
0: voilà.
1: Et bah trop bien cette petite rétrospective années 90.
0: Oui, il y a tellement d'autres trucs à dire, hein. Il y a des jeux qui ont été mythiques évidemment, mais c'était sympa de...
1: Je rappelle que l'an 2000 c'est l'année prochaine, donc on fait bien d'en parler pour...

0: Vous êtes sur Canal B 94 FM et vous écoutez l'émission musique.fm qui vous passe du son de jeu vidéo. En ce 29 mai 1999, je vous ai passé trois morceaux. Le premier venait du jeu La Quatrième Prophétie, sorti sur PC en 98, donc l'année dernière, le Swamp Theme de Eric Ashley. La Quatrième Prophétie, c'est un style de jeu qui est très nouveau, c'est un MMORPG. Tu vois ?
1: Alors qu'est-ce que c'est qu'un MMORPG ?
0: Ça vient de sortir. C'est comme un jeu de rôle, un RPG, un peu comme les Baldur's Gate et compagnie, mais sauf que tu joues massivement multijoueur avec d'autres personnes sur des univers persistants. C'est-à-dire qu'en fait, quand tu es déconnecté du jeu, les autres gens continuent à faire évoluer l'univers pendant que t'es pas là.
1: Incroyable.
0: Je pense que c'est le futur du jeu vidéo, vraiment.
1: Mais il faut une connexion balèze quand même.
0: Voilà, ça, tout se passe sur Internet, ce nouveau truc. Et donc moi, j'ai énormément joué sur le site Goa, qui avait acheté les droits pour exploiter le jeu. Donc ça autorisait un accès gratuit au jeu, parce que normalement, les MMORPG, tu dois payer un abonnement mensuel. Normalement, tu dois payer 100 francs tous les mois, pardon. Donc le site Goa, c'est un précurseur dans la mise à disposition de serveurs en ligne pour des parties de jeu en ligne. Tu peux jouer à Counter-Strike, tu peux jouer à Age of Empires, tu peux jouer à plein de trucs comme ça. Et tu peux jouer à la Quatrième Prophétie. Et ça met en avant aussi les connexions internet illimitées, parce qu'on n'aura plus à payer à la minute.
1: Donc il n'y a plus besoin d'aller forcément dans un café internet pour jouer avec ses
0: chez
1: avec
0: toi, tu
1: personnes.
0: Peux y jouer. Et voilà. Et donc ce jeu, La Quatrième Prophétie, il est vraiment excellent, j'y ai passé énormément de temps. Et le jeu en lui-même devient presque secondaire, parce que la communauté est super cool, et t'as un côté roleplay très très chouette. Et donc du coup, tu te connectes uniquement pour... aller jouer avec tes amis, buter des petites tarentules et explorer une forêt que t'as déjà explorée des dizaines de fois, mais c'est super stylé.
1: Mais attention à sa facture de téléphone alors.
0: Attention à sa facture de téléphone, donc vous pouvez choper un kit de connexion internet illimité. Et la musique dans ce jeu, par contre, est extrêmement limitée aussi, il doit y avoir même pas 10 pistes différentes dans toute la bio du jeu. Donc autant te dire que le Swamp Theme là qu'on a écouté, on l'écoute en boucle pendant des heures et des heures, parce que c'est un peu le thème quand t'es dans la forêt quoi. Et donc j'aime beaucoup. C'est une nappe un peu très donjon, mais avec une batterie un peu, je sais pas, un peu trip-hop derrière. Enfin c'est un espèce de mix. C'est le donjon des années 2000. On aime bien. Ensuite, je vous ai passé un morceau du jeu culte Command & Conquer Red Alert, sorti sur PC en 96, le morceau Rollout de Frank Klepacki. Alors c'est un jeu de stratégie, c'est mythique, qui se passe dans une réalité alternative, qui n'a rien à voir avec l'histoire réelle. C'est pas du tout du truc qui pourrait se passer dans la vie, dans le futur. Et l'idée, c'est qu'en gros, la Seconde Guerre mondiale n'a jamais eu lieu parce que Albert Einstein a construit une machine à voyager dans le temps pour tuer Adolf Hitler. Et avec ça, donc la guerre n'arrive pas, mais il y a des énormes tensions entre les USA et le bloc soviétique. Le bloc soviétique qui prend le contrôle de l'Europe de l'Est et de l'Asie, du reste de l'Asie, ce qui mène à une guerre pour le contrôle de l'Europe. Donc voilà, pareil, c'est des situations qui ne pourraient jamais arriver. Ah
1: mais c'est hyper réaliste avec les vidéos, le jeu d'acteur et tout, est incroyable.
0: Et ben c'est totalement, totalement nouveau, c'est du FMV, full motion vidéo, avec des vraies personnes qui jouent
1: C'est ouf.
0: Et avec des jeux d'acteurs très nanardesques.
1: On est au cinéma quand même.
0: On est au cinéma, c'est fou, mais c'est des scènes cinématiques filmées avec des vraies personnes. Donc on n'avait jamais vu ça avant. Enfin un petit peu, mais ça reste quand même très impressionnant. Et la musique est très folle, vraiment ça part un peu dans tous les sens.
1: Un peu industriel, gros
0: ouais,
1: rock.
0: Mais il y a ce truc qui passe d'un thème à l'autre très rapidement, avec des breaks toutes les deux secondes, et avec des sons très caractéristiques MIDI, avec les expandeurs audio, avec votre meilleur expandeur audio, c'est de la folie, franchement. Et je pense que ça peut rappeler, alors je sais pas, j'ai une espèce de flash, mais dans les structures qui changent tout le temps, ça me rappelle peut-être, je sais pas, un truc qui s'appelle Matière Dense qui sortira en 2026 en cassette sur un label qui s'appelle musique.exe, mais je sais pas, enfin ça m'est venu comme ça.
1: Mais attends, tu t'es comme Albert Einstein, tu remontes dans le temps ou quoi ?
0: Je sais pas, ouais, voilà, j'ai prédit un truc, je sais pas pourquoi, ça m'est venu comme ça. et ensuite, en dernier, on a eu un morceau du jeu Duke Nukem 3D qui est culte aussi, sorti en 96 sur PC. Le morceau Stalker de Robert Prince, un jeu très subtil aussi, un chef-d'œuvre. C'est un Doom-like, Donc adapté de Doom, hein, dans lequel tu incarnes Duke. C'est vraiment un archétype de film d'action des années 80. D'ailleurs, oui, la voix française, il est doublé par Daniel Beretta, qui est le doubleur officiel de Schwarzenegger. Donc on est vraiment dans ce genre d'ambiance. Et le jeu, avec un univers assez mature, avec pas mal d'allusions sexuelles et de blagues un peu beauf, quand même, on va pas se mentir.
1: Un truc de vrai mec.
0: Un truc de vrai mec viril. Mais ce qui me marque dans ce jeu, et qui a marqué pas mal de gens, c'est que le level design est très plausible. Contrairement aux autres jeux, par exemple Doom, t'es dans une station spatiale, bon c'est bien, mais ça fait très niveau de jeu vidéo quoi. Mm-hmm. T'as un couloir, une porte, une salle. Dans Duke Nukem 3D, tu commences, t'es dans la rue, tu rentres dans un cinéma, dans le cinéma il y a des toilettes, il y a une salle de projection, donc c'est presque palpable, ça rajoute un degré immersif au jeu qui est vraiment très cool.
1: Le premier niveau met une énorme claque en fait.
0: Voilà.
1: Parce que oui, comme tu disais, tu commences sur un toit d'immeuble, tu descends dans une bouche d'aération, tu arrives dans la rue, tu peux rentrer dans des appartements, tu rentres en plus dans un cinéma porno, tu peux traverser
0: cinéma
1: l'écran.
0: Cinéma porno, évidemment, pas n'importe quel cinéma.
1: Tu peux traverser l'écran, tu peux être de l'autre côté de l'écran, tu vas dans une cafétéria.
0: Mais tous les premiers niveaux du jeu, c'est dans un univers urbain, après tu es dans des stations spatiales, donc ça devient un peu plus générique à mon goût, même si c'est quand même génial. Et du coup, c'est ça en fait qui met un peu une claque à tout le monde, c'est ce côté très plausible de l'univers.
1: Et c'est un jeu qui emprunte beaucoup à la culture qui l'a inspiré. Il y a des citations de films, des références à des personnages, d'autres personnages de jeux vidéo. On croise d'ailleurs le Space Marine de Doom dans un sale état.
0: Oui, c'est un peu méta aussi.
1: C'est un peu comme on citait Monkey Island tout à l'heure, c'est les jeux qui prennent conscience de là où, enfin du monde dans lequel ils ont été développés et tout quoi, donc c'est passionnant.
0: Carrément. Et la musique d'ailleurs, je la trouve, ce morceau je le trouve vraiment bien, parce qu'il commence assez doucement avec cette petite ligne de basse un peu inquiétante, tu sais pas trop où t'es, et de façon assez progressive il y a des instruments qui se rajoutent, qui s'agrémentent avec pour entrer de plus en plus dans l'action. Et je trouve que ce morceau est trop stylé.
1: Bon, on espère juste qu'il prend la conscience un peu de ses actes, ce bon Duke.
0: Oui, c'est vrai. C'est un peu questionnable. Voilà, et donc j'ai encore 3 morceaux à vous passer juste après, si vous le voulez bien.
1: On y va.

0: On est toujours sur Canal B 94 FM et c'est l'émission musique.fm du 29 mai 1999. On s'est écouté quelques sons de jeux vidéo des années 90. Donc en premier, il y a eu un morceau du jeu Jex sorti sur PC en 97, le Cemetery Stage de Greg Weber. Donc Jex, pour le présenter rapidement, c'est un jeu de plateforme très méta dans lequel on incarne un petit gecko qui est avalé par une télévision. Et donc il passe son temps à explorer des univers inspirés de la télé et du cinéma. Et donc là on a écouté un morceau qui se passe dans l'univers horrifique. Parce que voilà, t'as le niveau cartoon, le niveau machin, enfin le niveau gangster. Là c'est l'univers horrifique. Et le morceau, il est très prog en fait. Il y a une vraie... je sais que je dis souvent ça, mais là il y a une vraie progression avec plein de thèmes et avec un groove un peu improbable qui se transforme en truc un peu orchestral et grotesque. Et ça fait très penser quand même à Danny Elfman.
1: Oui,
0: étant donné que Tim Burton actuellement c'est le roi d'Hollywood, hein, on peut le dire. C'est quand même voilà, donc Danny Elfman qui a composé toutes les BO pour Tim Burton
1: et les Simpsons.
0: Et les Simpsons, oui, bah pas que, mais voilà.
1: Oui, voilà, c'était histoire de.
0: Et ensuite, on a eu un jeu complètement trop de la balle, en fait. Le jeu d'après, il est chambé, je dirais. C'est Midtown Madness, sorti sur PC, donc cette année, en 99. Le morceau Just Rock and Roll, composé par Paul Lackey. Donc c'est un jeu qui est là pour montrer un peu les capacités des nouveaux PC. Enfin, c'est fou visuellement et si t'as une super carte graphique, c'est magnifique. C'est un jeu de course dans un univers urbain.
1: Il va falloir s'équiper encore, parce que moi j'ai déjà acheté la 3DFX il y a pas longtemps. Hein.
0: Mais oui, voilà. Bon, j'ai pas d'autres rêves de carte graphique de l'époque, mais bon, bref. Et donc on est dans un environnement ouvert qui est une reproduction de la ville de Chicago, mais ils ont reproduit la ville de Chicago en entier sur un CD. Je sais pas si tu te rends compte.
1: Exceptionnel.
0: Donc t'es au milieu de la circulation, tu ne peux pas écraser les piétons comme dans Carmageddon, malheureusement, parce que là ils s'enfuient. Et ils se collent contre les murs, donc tu peux pas les buter, mais donc voilà, c'est un jeu beaucoup plus sage, avec la musique qui était un peu électro, lounge, chill, cool Raoul, quoi. Et en dernier, on a eu un morceau du jeu Daggerfall Elder Scrolls 2, sorti sur PC en 96, le morceau Day Team 3 Sunny Day de Eric Haberling. Donc c'est un épisode de jeu de rôle. Voilà, c'est son deuxième épisode. J'espère qu'il va y en avoir d'autres. Hein. Je sais pas, je suis pas sûr. Mais bon, les Elder Scrolls, ça semble bien parti pour faire une bonne série de jeux. Donc, et il est aussi réputé pour sa carte absolument titanesque, mille fois plus grande que tous les autres jeux. J'ai regardé avec mon modem 56K sur Internet Explorer. Le jeu, la carte fait la taille de l'Allemagne.
1: Voilà. Wow.
0: C'est-à-dire que si tu parcours le jeu à pied, c'est le même temps que parcourir l'Allemagne à pied dans la vraie vie. Donc bon,
1: je ne sais pas quoi dire.
0: Après, bon, 90% de la carte est complètement vide ou alors avec des donjons un peu nuls générés aléatoirement, assez interchangeables. Mais c'est une vraie prouesse technique. Et je trouve que la BO, c'est un chef-d'œuvre de Dungeon Synth. Un style de musique qui est apparu donc, dans les années 90. Hein, c'est un style de musique qui est affilié au métal, plutôt au black metal. Et c'était dans les groupes qui avaient l'habitude d'utiliser des synthétiseurs pour faire des sons d'ambiance ou des interludes ou des trucs comme ça. Et il y a des musiciens qui se sont dit, tiens, on fait des albums entiers avec ces ambiances un peu dark, un peu médiévales. Et black metal oblige, souvent joué sur du matos un peu désuet avec un son vraiment un peu crade. Et c'est drôle parce que à peu près en même temps, à la même période, il y a tous ces jeux qu'on adore, des jeux de rôle médiévaux qui sont développés sur PC avec des BO aussi, joués avec des synthés assez limités, mais avec les mêmes genres d'ambiance. Donc je ne sais pas s'il y a une corrélation, une influence mutuelle. En tout cas, il y a beaucoup de très beaux albums de Dungeon Synth dans le jeu vidéo. Et voilà, Dijon et Dragon, etc. On aime bien la Dungeon Synth. Et voilà, c'était ma petite sélection du moment. Pour 99.
1: Cool. Bah écoute, merci, c'est trop bien. Et ça maintenant, et si.
0: Wow! Qu'est-ce qui vient de se passer, Alexis?
1: Je sais pas, c'est trop bizarre parce que. Attends, on est là, toi et moi, à Canal D.
0: Ouais,
1: en train d'enregistrer notre émission comme d'habitude, musique.fm.
0: Bah, en 2026, on
1: mais
0: est d'accord.
1: Pas, j'ai eu l'impression que qu'on était dans une époque un peu passée, quoi. Je sais pas, c'est trop bizarre. Je vois la sélection là sur le Winamp de l'ordi, que des trucs de PC, de Windows, de trucs dans ce genre là.
0: On a été possédé par la nostalgie, je sais pas. On a voyagé, on était dans un vortex étrange.
1: Putain, c'est ouf. Bon bah écoute, j'ai hâte d'écouter ce qui a été dit. J'espère qu'on n'a pas dit trop de conneries.
0: Non. Mais en tout cas, en 2026, on a aussi des trucs à dire sur la musique de jeux vidéo.
1: Oui, on va pas s'arrêter là parce que les années 90 c'était cool, mais heureusement qu'il y a des labels comme musique.exe pour rendre honneur un peu à la musique de jeux vidéo et aux artistes qui s'inspirent de la musique de jeux vidéo.
0: Exactement. Et là, on a des petites news du label.
1: Mais oui, on a un programme un peu chargé, ça y est. Demain, donc demain, on sera le 29 mai 2026, car nous avons voyagé dans le temps, il semblerait. Donc je précise qu'on est bien en 2026 et plus en 1999. Et demain, donc, sort le dernier single de Cours de Récré qui s'appelle En Vide-Grenier, qui correspond très très bien à cette saison des vides-greniers qui vient de commencer à peu près là, qui est foisonnante. À Rennes, il y a des très très beaux vides-greniers à faire. J'ai déjà trouvé un peu de petits jeux là il n'y a pas longtemps.
0: Tu as déjà looté des trucs ?
1: J'ai déjà looté. Et donc, c'est le dernier single avant l'album qui sortira donc à la fin du mois de juin. Et on vous en reparlera bien évidemment. Donc demain, Cours de Récré, En Vide-Grenier, un morceau très très cool, très pop. On va le passer donc juste dans l'émission là, dans pas longtemps.
0: Okay.
1: Et on vous rappelle bien évidemment, quoi Benjamin, que la semaine prochaine aussi...
0: Il y a la sortie de DJ LMS Expansion Pack.
1: Oui.
0: En format CD, hommage à la PlayStation et à toutes ces années magnifiques.
1: Tout à fait.
0: Avec un design particulier pour une musique extrêmement stylax.
1: Absolument, et ce qui représente bien un peu tout ce qu'on explore chez musique.exe, c'est-à-dire comme matière dense aussi par exemple qui était dans une BO fictive d'un jeu, voilà, qui est très très référencé, DJ LMS qui elle part complètement dans une musique influencée par les BO type Dreamcast.
0: Oui, c'est pas la même génération, du coup elle est plus jeune, donc elle est plus bercée par les sonorités des années 2000.
1: Et Cours de Récré qui est plutôt dans le versant très pop du label, un peu comme Rayjan, qui s'inspire des esthétiques ou même dans les textes parfois. Mais par contre, on est plus dans de la synth pop pour mettre une étiquette un peu large, quoi.
0: Voilà. Et sinon, le label sera à Saint-Malo samedi.
1: Oui, tout à fait.
0: Ce samedi.
1: Saint-Malo, Rock City.
0: Rock City, voilà. Donc, il y aura un stand musique.exe. Donc, si vous êtes à Saint-Malo et que vous avez envie de looter des items musique.exe, franchement, c'est l'occasion. Et puis, comme ça, on pourra se rencontrer et ça va être trop bien.
1: Et voilà. Et ben, on se quitte. Bon courage pour la canicule, tout le monde. Envie de grenier, de cours de récré. Et à très bientôt.
0: Salut, à la prochaine.

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Eh bien, bonsoir à toutes, bonsoir à tous. L'émission Kérosène, comme presque tous les jeudis soirs sur l'antenne de Canal B, le 94 MHz. Une émission un petit peu particulière aujourd'hui. Je suis en mode solo déjà, il fait très très chaud. C'est pas évident. Voilà, je vis dans une passoire thermique, donc je vous ai concocté une bande son que je vais vous mixer en direct entre 20h et 21h30, un petit peu langoureuse, mi-chemin entre le rêve et le cauchemar. On a commencé tout de suite du côté de Carl Hector and the Malkoons avec un extrait de leur quatrième album qui vient de sortir, qui s'appelle Yolek, sur le label Now Again Records. De Munich, on va à Berlin pour un groupe qui s'était formé à Düsseldorf il y a bien longtemps désormais. Je parle évidemment du groupe Kreidler qui nous revient avec un nouvel album sur le label Bureau B. L'album s'appelle Shames et le morceau Clove Twin.

Reboot to Pure, à l'instant le deuxième opus du groupe Sergeant qui vient de sortir son nouvel album qui s'appelle tout simplement Symbols sur le label belge Strum Records, réminiscence de Moonshake. On part avec le retour réussi des Italiens de Sneers pour un passage un petit peu moins rêveur. C'est un 5 titres qui s'appelle Don't Quit Before the Miracle qui est produit par Jimmy Stewart de Xuxu. On s'écoute tout de suite le morceau Les Garçons Sauvages. Est-ce un clin d'œil à Georges Bataille? Il fait presque trop chaud pour que je vous donne la réponse.

Toujours à l'écoute de l'émission Kérosène sur le 94 MHz, l'antenne de Canal B. Nous sommes bien en direct. Ça fait bizarre le silence en direct. À l'instant, un autre extrait de Yon Elez de son dernier album en date, Raven of Dawn, au sein duquel on retrouvait Natura Morta qui a sorti un album. C'est une Colombienne l'année dernière sur les disques Spiral, qui est un label qui vient de sortir. Le trio italo-berlinois francophone, et quoique non, il n'y a même pas de franco, plutôt... un trio international qui s'appelle SQ Mice. J'étais persuadé que je vous avais déjà diffusé cet album. Bah, l'erreur est rattrapée car c'est un des plus chouettes disques sortis depuis cette rentrée et il colle très très bien dans la tonalité légèrement langoureuse de cette émission. Encore un silence ?

Vous êtes toujours à l'écoute de l'émission Kérosène sur le 94 MHz, l'antenne de Canal B. Ce morceau vous a été particulièrement recommandé par Dr K qui vous invite à aller à Sydney séjourner chez Hotel. Hotel, c'est le nom du projet. Le nouvel album s'appelle Shake, le morceau I've Seen Terrible Days et c'est vraiment très très réussi. On enchaîne dans cette émission spéciale Moiteur avec le deuxième opus de la rencontre entre Anadolu et l'écrivaine musicienne chroniqueuse également Marie Clock. L'album s'appelle Manivelle, ça vient de sortir sur le label Pingy Pong.

Qu'est-ce que l'effleurement d'Estragon ? La réponse à l'instant avec un deuxième extrait de ce projet Oblique Shit au sein duquel on retrouve les anciens membres du groupe Sida. C'est sorti en format cassette sur la maison de retraite. Et effectivement, c'est bien un des nombreux projets de Zad Kohar. Allez, on enchaîne avec le groupe new-yorkais Red Fang. On reste un petit peu dans cette sphère musicale-là de post-punk. Punk No Wave, un petit peu frondeuse, le morceau No Show. Si, il fait

Nous n'avions plus vu ni aperçu le chevreuil mayennais depuis 2006, 20 ans plus tard. Il se refait une apparition, en tout cas au niveau discographique. Donc chevreuil, c'est le duo à la base formé par Tony Chauvin et Julien Fernandez. Le nouvel album vient de sortir, il s'appelle Stadium. Il est sorti inévitablement sur le label de Julien Fernandez, Computer Student, toujours avec un habillage très particulier. Tout au long de cet album, on le perd de vue, on le retrouve, on se balade entre post-rock, no wave, post-rock des origines, celui de Chicago. On n'est pas du tout dans le post-rock suranné désormais de Mogwai. L'album est vraiment réussi, c'est un beau voyage vers des sonorités et des assez martiales, spartiates. Et la pièce est fermée, mais pourtant on a envie de l'ouvrir. Donc on enchaîne avec Cosey Müller, son nouvel album, Embodiment of Daniel. A priori, elle avait mis le feu, il n'y a pas si longtemps que ça, sur la scène de l'Ubu. J'en suis tout à fait persuadé, je ne pouvais pas y aller, il faisait trop chaud. Non, je plaisante. En tout cas, ce nouvel album est vraiment très réussi. Un peu plus produit que les précédents, mais ça va encore.

très très bonne initiative du label Bongo Joe de faire dialoguer le duo suisse Bound by Endogamy avec l'électronicien allemand Felix Kubin. Ça donne un excellent single qui vient de sortir depuis à peu près 15 jours. L'occasion pour nous désormais de réparer une erreur dans nos playlists puisque nous n'avions pas diffusé lors de sa sortie le groupe Bound by Endogamy. En fait, on avait déjà diffusé le premier album, mais pas du tout le second qui était sorti fin 2025, début 2026. C'est vraiment plutôt un album de 2026 d'ailleurs, qui s'appelle toujours Streamy Highways I've No Hands. C'était sorti sur le label Pinkman, un excellent album de front wave. À noter qu'on retrouvera avec grand plaisir Bound by Endogamy pour clôturer le samedi soir du People à Pop. Donc le 14 juin, je crois, il me semble. En tout cas, voilà, c'est lui qui clôture la soirée du samedi. Le vendredi, c'est Dame Alua. Autant dire que c'est deux clôtures un peu ficelées.

jusqu'au bout, presque. Le morceau, un nouveau EP pour l'Australien Kong Josie qui s'appelle Naked in the Street. Voilà, ça sort sur Hit Records. On enchaîne avec un disque qui sortira fin juin. C'est le deuxième opus du duo Takak Takak, un duo nigé nigé au sein duquel on retrouve l'ami russe. Eh oui, l'ami russe. Qui avait également clôturé une soirée où j'étais il n'y a pas si longtemps que ça, du côté de Nantes au lieu unique, pour voir un concert assez moyen d'une chose de Neubauten, mais en même temps je ne les avais jamais vus. J'aurais dû pas les snobber plus tôt, ça m'apprendra. Là j'ai vu un bon concert d'Arnaud, en tout cas, et Takak Takak jouait après dans le lieu unique. Et bon, il fallait que je discute, j'avais même pas eu d'info, je ne m'étais pas informé. Merci Sid. Mon Tsuzing préféré. Allez, un extrait de cet album qui est très très bien, qui circule déjà sur les ailes bleues. Le morceau s'appelle Abou.

Nous étions du côté de l'Ontario à découvrir le nouvel EP de The Deacons of the Down Temple. Nouvel EP plutôt big beat dub. En tout cas, ça tombe très bien puisque la transition est là pour vous annoncer donc samedi soir au Jardin Moderne la Dubwise numéro 5 avec notamment la venue de l'excellent sound system Channel One qui va jouer en intérieur. Donc ça tombe bien, samedi il va faire un peu moins chaud. En extérieur il y a des choses un peu plus dub classiques, mais Channel One c'est vraiment extrêmement chouette. Donc l'occasion pour nous de vous diffuser un extrait d'un groupe qui ne sera pas la Dubwise mais qui peut-être un jour, qu'il a peut-être déjà ôté la première, j'ai pas toutes les éditions en tête, c'est le collectif de Morlaix Stand High Patrol qui sort son nouvel album qui est déjà disponible chez nos amis de Blind Spot. On va s'écouter le morceau Walk, Walk, Walk, un album très réussi avec des variations un petit peu plus électroniques et puis des choses, voilà, cette image de ce morceau qui est vraiment terrible. Ils ont vraiment le sens de la mélodie et puis l'arrangement qu'il faut, du talent, du talent, du talent.

Il ne me semble pas que c'était Joe York, mais plutôt Pupa Jim, voilà, de Stanley Patrol sur ce Walk Walk Walk, un extrait de l'album qui sort demain, qui est déjà disponible à Brandspot depuis cet après-midi. Je n'ai pas réussi à passer, voilà. En tout cas, voilà, c'était vraiment une bonne illustration pour vous annoncer l'excellente soirée de Boise. On y sera. Le même soir, il y a également quand même une belle soirée également du côté de Cesson. Il faut bien l'avouer que c'est rare qu'on parle des concerts à Cesson, mais ça arrive de temps en temps, notamment une fois par an avec la Belle Frinière. Donc voilà, dans ce lieu, vous vous renseignez. Il y a vraiment moyen de trouver où c'est. Et puis voilà, il n'y a pas que Jessica 93. C'est une belle soirée qui commence également de 21h à pas d'heure. Voilà, c'est samedi soir également. Donc on se quitte là-dessus. On se retrouvera pour une émission avec le retour des guitares. Normalement, jeudi prochain, on vous laisse avec Lollipop, la rediffusion normalement. Ciao, bye bye.

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a sorti 11 titres sur le label Hot Puma Records. Le morceau qu'on a écouté s'appelle Tellement Sans. Pop très classe pour Orwell, j'aime beaucoup. Ça me fait un peu penser aussi à ce que fait Fugu, un ancien aussi. La suite, c'est plutôt dans une veine DIY, par moments un peu excité. On va d'abord aller à Austin avec Touch Girl Apple Blossom, qui a sorti un album 10 titres sur Perennial Death. Les morceaux sont relativement courts. Graceful, c'est le titre de l'album Earth Go, le titre du morceau de Touch Girl Apple Blossom.

On a démarré au Texas avec Touch Girl Apple Blossom. Juste après, on était en Indonésie avec les Allison, c'est le nom du groupe. Ils ont sorti une petite cassette de titres sur le label Dizanorak qui s'appelle Disarm, dont le morceau Strange Days est extrait. Et puis, on avait terminé avec une compilation d'un festival qui a eu lieu en début du mois de mai, le Providence Pop Fest, donc Providence dans le Rhode Island. 29 titres là-dessus. C'est le label Musical Fanzine Record qui sort cette compilation. C'était les Genins que j'avais extrait avec un inédit, le morceau A Lot. La suite, on revient en France, à Paris, avec le nouvel album d'Autour de Lucie. Ça faisait un petit moment qu'il n'avait rien sorti. Hors Monde, c'est son titre. C'est le label Microculture qui sort cet album. On écoute le morceau 450 années. Autour de Lucie.

Il y a quelques semaines, voire quelques mois, je vous ai passé des singles de l'Inspector. Je crois qu'elle est nantaise, la musicienne de l'Inspector. En tout cas, ça y est, l'album est sorti le 22 mai dernier. The Return of the Old Flames apparaît sur deux labels, Cartel et Crème Brûlée Records, deux labels rennais. 15 titres sur cet album, dont le morceau The Runners. Et puis on avait commencé avec Autour de Lucie et son nouvel album Hors Monde. Un petit tour du côté du label sud-africain Sub Jungle. Trois sorties. Alors il y a. C'est des sorties, disons, du mois de juin et juillet. 1er juin et 1er juillet. En version CD, puisque vous savez le principe, il sort toujours une version numérique tout d'abord et puis après la version CD. On va commencer avec The Kind Hills, un groupe de Brisbane en Australie. L'album, la version CD, donc elle sortira le 1er juillet. L'album, ils l'ont appelé Little Epiphanies, le morceau Young and Dumb, The Kind Hills.

0: Summer in Vienna, ils ne sont pas autrichiens, comme pourrait l'indiquer le nom, mais indonésiens. Ils ont sorti un album donc, sur Sub Jungle qui s'appelle Let's Make Up When the Summer Comes, a discography by Summer in Vienna, 2011-2017. En gros, une compilation de ce groupe Summer in Vienna, 10 titres plus 3 bonus tracks sur la version CD. Ma foi, le morceau qu'on a écouté, Falling Leaves, date de 2013. C'était leur tout premier single, si mon mémoire est bonne. Juste avant, toujours sur Sub Jungle, les Mythical Motors, groupe de Chattanooga, c'est au Tennessee. Le CD lui sortira le 1er juin, comme celui d'ailleurs de Summer in Vienna. L'album s'appelle Tremolo on the Punchline et le morceau qu'on a écouté, Luna Relay. Et puis on avait commencé cette série consacrée au label Sub Jungle avec The Kind Hills. La suite, eh ben, c'est un petit tour en Allemagne, Norvège, parce que le groupe s'appelle Ervade, c'est de l'allemand, mais il y a un musicien norvégien, Jorn. Et Seb Voss, vous savez, qui fait partie aussi de Herman and His Soul et de Na. Ça donne un single qui s'appelle Mit Robby Frame in der Schlange by Pimmel Herbert. C'est l'allemand. Ça apparaît sur Bureau Platyruma. Et l'album, c'est dur l'allemand. S'appelle Abheben und Bleiben. 13 titres sur cet album, c'est Ervad.
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La fin d'année 2025 avait vu beaucoup de sorties pour le label Matinee Recordings, le label américain. Ils n'avaient rien sorti depuis ce début d'année. C'est désormais chose faite. Au mois d'avril, ils ont sorti un nouveau single de Norwegian Blue, groupe norvégien donc de Göteborg, qui comprend Erik Hamuth, qui a fait partie de The Electric Pop Group, un groupe qui avait été signé aussi sur Matinee Recordings. Le single s'appelait Different Light, et puis on avait commencé avec Ervade, le groupe allemano-norvégien. La suite, eh bien, c'est un petit tour en Espagne, Valencia exactement, Valence, donc sud de l'Espagne, avec le premier album, enfin un single qui annonce le premier album de The Standby Connection. Ça sort sur No Aloha Records. L'album qui n'a pas de titre éponyme, disons, sortira le 12 juin prochain. The Standby Connection, c'est dans Lollipop.

Après The Standby Connection, on a pu écouter un groupe australien de Melbourne, exactement, qui a sorti un cinq titres autoproduit. Short Songs of Longing, c'est le nom de ce 5 titres. Le morceau Koala a été extrait de ce 5 titres, vraiment bien. Et puis juste après, on a écouté Kelly Stoltz, lui un ancien, puisque ça fait longtemps qu'il officie sur différents labels. Là, c'est Dandy Boy Records qui sort son dernier album, If You Don't Know Me By Now. 13 titres pour l'artiste de Los Angeles. Le morceau, c'était Not Gone. Allez, on va faire un petit tour sur le label Talitre Records, plutôt, avec un groupe français qui s'appelle Tamise. On navigue plutôt dans le folk. Le groupe vit désormais aussi à Bordeaux. Ils se sont rencontrés à Paris. Fair Enough to Die, c'est le titre du single qui annonce un album pour le mois de juin, là aussi le 19 juin prochain. L'album s'appellera Silent Island. Très très bon morceau de Tamise.

Slow Jane, c'est le projet d'une Parisienne qui vient de sortir son single Slow Dancer, morceau qui figurera sur son futur album Aquarius qui sort le 12 juin prochain. Puis on avait commencé avec Tamise et son nouveau single en attendant l'album là aussi. On revient à nouveau en Indonésie avec The Grimmer Club qui sort un petit single sur Shiny Happy Records. Le morceau s'appelle Bersepeda, The Grimmer Club.

Le Bordelais Kim, désormais expatrié à Paris, vient de sortir deux albums. Hein, le 1er mai, celui qu'on vient d'écouter, Songbook 2. C'est autoproduit, j'en ai extrait le morceau Because of Sylvie dans une veine plutôt lo-fi. Et puis le deuxième album, lui, s'appelle l'album avec la photo de près. Et il l'a sorti sous le nom de Irmin Schmutberg, c'est un de ses alias, dans une veine un peu plus 80s plutôt, New Wave je dirais. Moi je préfère cet album Songbook 2. Juste avant, on a écouté Clout Hommel, un groupe belge de Gand. C'est la dernière sortie du label toulousain Hidden Bay Records. C'est une cassette, Wits in the Big Wide. 10 titres sur cet album de Clout Hommel. On a écouté le morceau New Motions. Et puis avant, on avait commencé avec les Indonésiens de The Grimmer Club. La suite, on revient au label Dandy Boy Records avec un groupe de Los Angeles. 6 titres, encore une cassette, A Wake Up Call for Eager Lovers.

La dernière sortie du Rennais Johan Levelli sous le nom d'Exotico, ça s'appelle Filmic. Un 9 titres autoproduit avec film 1, film 2, film 3. Nous, on a écouté le film 1. C'est vrai que la musique d'Exotico se prête bien pour accompagner les films. En tout cas, un très très bon album encore pour Exotico. Et juste avant, on avait écouté Karenine Smile avec le morceau Antipathy. Armstrong, il vient de Cardiff, lui, je crois, enfin Pays de Galles en tout cas. Son nouveau single s'intitule The Wheels of My Town. C'est Armstrong.

Les Irlandais de The Sentimental Tourist avec le single Ghost qu'annonce leur nouvel album. Il sort à la fin de la semaine et s'appelle Without Love We Expire. Le groupe de Dublin sort un 15 titres, ma foi que j'ai hâte d'écouter. En tout cas, ce morceau Ghost donne un bon aperçu de ce qu'ils font. J'espère que je ne serai pas déçu tout au long de l'album. Et juste avant, on avait écouté Armstrong. Allez, Lollipop, c'est quasiment terminé. On continue avec une figure de l'indie pop.

Et oui, Ellen Love avec le morceau I'm in love with you. C'est son dernier single après avoir sorti pas mal de choses sur Elephant Records et puis plein d'autres labels dans les années 90. Precious Recordings of London sort leur deuxième EP pour le label Don't Destroy Yourself EP. C'est le titre de ce 4 titres. Elles viennent de Cardiff, Ellen Love. J'aime beaucoup son électro-punk vraiment très bien foutu. Ellen Love, c'est la conclusion ce soir dans Lollipop. On se retrouve la semaine prochaine à la même heure, 19h-20h30. La rediffusion de Lollipop, c'est tous les jeudis soirs de 21h30 à 23h. Bye bye et à la semaine prochaine.

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0: t'écoutes quoi là? Vas-y, t'écoutes quoi là? C'est le dernier stu?
1: Hein?
0: Vas-y, fais-moi écouter. Vas-y, fais-moi écouter, s'il te plaît. C'est le dernier stu, là. Fais-moi écouter deux secondes.
1: Mais non!

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5: 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Voilà, j'avais rendez-vous avec une jeune fille blonde. Elle a un ciré rouge, normalement, et elle s'appelle Claire. Est-ce que si jamais elle arrive, vous pourrez lui dire que je l'attends plus, que j'en ai marre d'attendre, que j'en ai marre de ces rendez-vous foireux et que c'est une belle conne. 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

On a commencé cette sieste en se baladant à travers le temps, les styles et les genres, avec à l'instant Elvis Presley, précédé par Los Angeles Police Department. Juste avant, c'était Pure X, et on a débuté cette plage musicale avec Jen

Sur Canal B, on trouve des chansons qui vous emmènent dans les confins du régal. Avec à l'instant Tomorrow's World, juste avant c'était Sister Nancy, et on a ouvert cette séquence avec Taboulay Rochereau, accompagné par l'orchestre African Fiesta. On continue cette sieste avec Ursula Rucker.

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après Ursula Rucker, vous avez pu écouter Antonio Carlos Jobim et Elis Regina, suivi de Colin Blunstone. Et à l'instant, c'était l'indémodable Joan Baez. Maintenant, je vous propose d'écouter Michael Liggins.

Voici une programmation sur votre radio préférée qui donne tout le sens au mot délectation. Avec à l'instant Tape Waves, juste avant c'était Iggy Pop, précédé par Brothers from Another, et on a débuté cette séquence avec Michael Liggins. On va terminer cette sieste avec Kate Nash.

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